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1: Bonjour Quentin, bienvenue pour vos inforégions sur Radio VFM en ce début de semaine avec à la une le 82e anniversaire du débarquement d'innombrables commémorations et manifestations festives en Normandie tout au long de ce week-end. La cérémonie internationale s'est déroulée samedi après-midi à Langrune-sur-Mer. Le Premier ministre français Sébastien Lecornu a insisté sur l'importance de perpétuer l'héritage laissé par les vétérans. Cette cérémonie à laquelle n'a pas pris part le secrétaire d'État américain à la Défense Pete Hegseth, qui s'est quand même rendu à la cérémonie binationale organisée au cimetière américain de Colville-sur-Mer avant de s'offrir une visite privée de Sainte-Mère-Église. Le week-end marqué aussi par le 82e anniversaire de la libération de Bayeux, la capitale du Bessin, première ville libérée de la France continentale en 1944. Cérémonie à la Stèle des Libérateurs hier matin à proximité du musée mémorial de la bataille de Normandie. Et puis l'incontournable bal de la liberté, lui, s'est déroulé à la mi-journée, place de Gaulle, ce week-end qui a de nouveau drainé des dizaines de milliers de visiteurs sur les principaux sites du D-Day, des passionnés d'histoire, des collectionneurs, des reconstituteurs soucieux d'entretenir le devoir de mémoire. Illustration avec Philippe, lui, il est venu de Liège, en Belgique, un voyage effectué avec sa Jeep, on l'écoute.
2: C'est une Jeep Willys de septembre 42, aux couleurs de la Navy. Alors je l'ai eu tournante, mais il y avait des gros problèmes moteurs électriques, donc j'ai dû restaurer la partie électrique et la partie moteur. Pour le reste, rien, non. Suffisamment d'huile quand il faut, c'est increvable. Alors c'était un véhicule de liaison et de transport de soldats pour la reconnaissance, mais c'était un peu la mule, ça servait à tout. C'est excessivement chouette de revoir autant de monde et de personnes qui vous font signe, qui adhèrent à ces commémorations. Faut pas oublier, il y a des choses à voir. C'est quand vous voyez des vétérans comme ils sont heureux de voir ce qui se fait tout autour et sur tous les lieux d'histoire, oui, c'est important.
1: Voilà, c'était Philippe venu de Liège avec sa Jeep Willys du côté de Creuilly-sur-Seule. C'est le buste en bronze du vétéran britannique Cecil Newton qui a été dévoilé ce week-end. La sculpture installée juste à côté du monument dédié au régiment dont le vétéran britannique faisait partie. Cecil Newton, décédé il y a 13 mois à l'âge de 101 ans, lui qui avait débarqué sur Gold Beach le 6 juin 44. Il avait passé le reste de sa vie à entretenir la mémoire de ses camarades morts au combat. Cecil Newton, citoyen d'honneur de Creuilly, la commune lui consacre d'ailleurs une exposition au château de Creuilly, exposition baptisée Cecil Newton, passeur de mémoire, la commissaire de l'exposition Estelle Marie.
3: Cette expo, elle vise à présenter la jeunesse de Cecil Newton, engagé à peine à 18-19 ans. Il devient soldat, comme tous les membres de son régiment. Le 6 juin, il débarque. Et en fait, on souhaite montrer comment ces gamins ont débarqué. Et en fait, ont libéré la Normandie et l'Europe, et puis montrer aussi l'impact en fait de la guerre sur la vie de Cecil Newton, et ensuite toute son œuvre, encore une fois, de passeur de mémoire, notamment auprès des jeunes générations, puisque Cecil Newton, en voulant témoigner de tout ce qu'il a vécu, il voulait avant tout une chose, c'est que l'histoire ne se répète pas.
1: Cecil Newton, passeur de mémoire, l'exposition événement à voir depuis lundi dernier jusqu'au 25 septembre au château de Creuilly, accès libre et gratuit aux horaires d'ouverture du château. À Vire, la cérémonie a eu lieu samedi soir à 20h, en présence de nombreuses personnalités, au Square de la Résistance. À Condé-sur-Roireau, les élus se sont recueillis sur les tombes des personnalités ayant marqué donc la ville, ainsi que devant le carré militaire. La seconde partie de la commémoration en hommage aux victimes du débarquement s'est déroulée devant l'hôtel de ville. On change d'époque avec le Moyen-Âge et le site de la commanderie de Courval à Val d'Allière qui s'est replongé le temps d'un banquet dans cette période. 40 convives, quelques artistes et plus d'une vingtaine de bénévoles ont fait revivre le 30 mai un banquet médiéval en respectant les us et coutumes de l'époque. Détail de cette journée particulière avec l'un des membres de l'association de la commanderie de Courval, Jean-Marie Thomine.
4: Début de soirée, les gens étaient accueillis par des musiciens, un jongleur, chanteuse. Il y avait également une animation autour du feu, mais nous avons eu un spectacle feu en sortie du banquet. Et donc, ils étaient accueillis là. Et la première chose qu'ils pouvaient goûter ou apprécier, c'était de l'hypocrasse ou du clairé, qui sont des vins épicés d'époque médiévale, donc que nous avons conçue nous-mêmes. Il y avait également une excellente bière du Val d'Al, hein, qu'il a fait exprès pour l'occasion, hein, une bière qui s'est avérée faite au plus proche de ce que pouvait être la bière médiévale. Et donc les convives, les invités, étaient d'abord accueillis dans la cour de la commanderie où ils pouvaient déguster, avant de se diriger vers le banquet qui a eu lieu dans la chapelle de la commanderie. Donc, et puis nous avions mis une sorte d'embryon de scénario avec l'accueil par le seigneur de Vassy de ses invités qui rentraient dans la commanderie.
1: D'autres rendez-vous seront fixés dans les prochaines semaines et les prochains mois à la commanderie de Courval, mais il est déjà envisagé de renouveler ce banquier.
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1: Côté météo, encore une semaine assez chaotique avec l'instabilité qui se développera en cours de journée aujourd'hui. Ciel très nuageux avec de courtes éclaircies. Pas de précipitations ce matin, mais des averses faibles cet après-midi. Les températures fluctueront entre 12 et 16 degrés avec des valeurs proches de la normale. Demain mardi, même type de temps, quelques gouttes en matinée et l'après-midi possible et toujours des températures aux alentours de 16 degrés avec alternance d'un ciel nuageux et plus variable l'après-midi, des températures de 17 degrés, un temps qui nous accompagnera tout au long de cette semaine avec une hausse des températures pour le week-end prochain. 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

0: Nous sommes lundi aujourd'hui, le lundi 8 août 2026 et vous écoutez Radio VFM. Encore une fois, bien le bonjour à toutes et à tous. Bienvenue pour un nouveau rendez-vous du Morning Café jusqu'à 10h. Quentin avec vous pour vous accompagner. J'espère que tout va bien de votre côté en ce lundi matin, que vous avez passé un bon week-end et que vous êtes prêts à entamer cette nouvelle semaine du bon pied. Rendez-vous d'ici quelques instants avec l'info nationale et internationale, l'éphéméride également de ce 8 juin. Juste après le retour de la musique, je vous souhaite une belle matinée. Bon réveil avec Radio VFM.
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19: Bienvenue en ce début de semaine, lundi 8 juin 2026. Les Médards sont à l'honneur, c'est leur fête et c'est la journée mondiale des océans. Dans l'éphéméride de cette journée, le 8 juin 1936, il y a donc 90 ans, étaient signés les accords Matignon instituant notamment les congés payés. Et puis bon anniversaire à vous les natifs du 8 juin. Vous êtes le même jour que Bonnie Tyler qui fête ses 75 ans. Excellent anniversaire également aujourd'hui à Nancy Sinatra, la fille de Franck, qui fête ses 86 ans. Belle journée, à très vite.
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1: Vos offres d'emploi sur Radio VFM, le garage Le Boulanger, membre du réseau AD, situé à Vire-Normandie, recherche un mécanicien, un technicien automobile. Votre mission, l'entretien, le diagnostic et la réparation des véhicules toutes marques. Vous êtes passionné par l'automobile, sérieux et motivé. L'occasion de rejoindre leur équipe, poste à pourvoir rapidement. Pour plus d'informations, vous pouvez les contacter dès maintenant au 02 31 68 05 13 ou par mail à l'adresse garageleboulanger@gmail.com. C'est situé 23 rue de l'artisanat à Vire en Normandie. L'entreprise de bâtiment Gosselin à Vire, rénovation et agrandissement, recherche dans le cadre de son développement un menuisier plaquiste pour un contrat en CDI 40 heures semaine pour des chantiers à moins de 20 km de Vire. Une expérience de 2 ans minimum est souhaitée. Pour postuler, vous pouvez contacter Monsieur Rodolphe Gosselin au 02 31 69 49 85 ou envoyer votre CV par mail à l'adresse entreprise.gosselin@gmail.com. Vous êtes à la recherche d'un emploi? Vie et partage recrute. Cette association accompagne les demandeurs d'emploi en proposant des missions courtes ou longues dans de nombreux secteurs, aide ménagère, jardinage, petit bricolage et bien d'autres. Que vous soyez particulier, entreprise ou collectivité, n'hésitez pas à contacter Vie et Partage qui pourra mettre rapidement une personne à votre disposition. Alors, vous habitez dans le Bocage, n'attendez plus et contactez Vie et Partage au 02 31 67 71 83. On continue et on termine avec la Maison de la Nature et le Persège qui recherche des bénévoles pour aider à tenir des stands animés aux dates suivantes: Salon de l'innovation, de l'environnement et du paysage, campus de l'Ecta de Vire, atelier jeux et découverte de la pierre sèche, journée de la terre à Aulnay-sur-Odon, samedi 30 mai de 9h30 à 19h, atelier sur stand et découverte du potager en permaculture et des graines, fête de la mare dimanche 20 septembre de 9h30 à 18h, jeux et atelier nature sur stand, mission attendue, accueillir le public de passage en compagnie d'autres bénévoles, distribuer de la documentation, proposer de jouer aux jeux mis à disposition sur le stand, aider à l'installation et au rangement du stand, pas de compétences requises, juste l'envie d'apprendre, de partager et de faire connaissance ainsi que de la bonne humeur. Alors si cela vous tente, contactez le 07 81 35 09 54 ou par mail à l'adresse contact@assomnps.com.
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0: Toute l'actualité locale et régionale sur Radio VFM présentée par Régis Picot ce matin. Bonjour Régis.
1: Bonjour Quentin, bienvenue pour vos infos-régions sur Radio VFM à la une. Retour évidemment sur le 82e anniversaire du débarquement le week-end dernier, rythmé par les commémorations et les manifestations festives partout en Normandie. Des rendez-vous à Vire, à Condé, en Normandie avec de nombreuses personnalités. Et la cérémonie internationale qui s'est déroulée samedi après-midi à Langrune-sur-Mer en présence du Premier ministre français Sébastien Lecornu qui a insisté sur l'importance de perpétuer l'héritage laissé par les vétérans. Quant au secrétaire américain Pete Hegseth, il s'est rendu à la cérémonie binationale organisée au cimetière américain de Colville-sur-Mer avant de s'offrir une visite privée de Sainte-Mère-Église. Un week-end marqué par ce 82e anniversaire aussi de la libération de Bayeux, la capitale du Bessin, première ville libérée de la France continentale. En 1944, cérémonie à la stèle des libérateurs hier matin à proximité du musée mémorial de la bataille de Normandie. Et puis l'incontournable bal de la liberté, lui, s'est déroulé dimanche après-midi, hier donc, place de Gaulle. Un week-end qui a permis à la commune aussi de Creully-sur-Seul de dévoiler le buste en bronze du vétéran britannique Cecil Newton. La sculpture installée juste à côté du monument dédié au régiment dont le vétéran britannique faisait partie. Cecil Newton, décédé il y a 13 mois à l'âge de 101 ans, lui qui avait débarqué sur Gold Beach. Le 6 juin 1944, il avait passé le reste de sa vie à entretenir la mémoire de ses camarades morts au combat, Cecil Newton, citoyen d'honneur de Creully. La commune lui consacre d'ailleurs une exposition au château de Creully, exposition baptisée Cecil Newton, passeur de mémoire. La commissaire de l'exposition, Estelle Marie.
2: Dans cette expo, vous allez avoir des objets qui ont appartenu à Cecil Newton, mais pas que. On a aussi des prêts de musées britanniques, comme le musée du Royal Dragon Guards. Vous allez avoir des vidéos, des témoignages d'élèves du collège et de l'école primaire de Creully-sur-Seul, des photos de Cecil Newton, des vidéos d'archives. Voilà, il y a vraiment différents types d'éléments, mais aussi des documents d'archives et des médailles de Cecil Newton. C'est pas seulement une expo historique, elle est vraiment axée sur l'histoire de Cecil Newton. Elle vise à montrer comment un gamin ordinaire est en quelque sorte devenu extraordinaire, et pour les Creullois notamment, mais pas que, un héros. Sa vie, elle a complètement basculé, il le dit d'ailleurs dans une vidéo. Ça le marque à jamais, il va porter un manteau du deuil en fait toute sa vie en raison du 6 juin et de cette guerre. Il dédie sa vie à ses camarades morts au combat pour qu'on ne les oublie jamais. Ça, c'est vraiment son cheval de bataille.
1: Cecil Newton, passeur de mémoire, l'exposition événement à voir depuis lundi dernier jusqu'au 25 septembre au château de Creully. Accès libre et gratuit aux horaires d'ouverture du château. Ce 82e anniversaire du débarquement qui a marqué aussi la venue de nombreux touristes. Le tourisme, parlons-en justement, avec les nombreux ponts du mois de mai et une fréquentation plutôt décevante sur le pays de Vire, colline de Normandie, selon le directeur de l'Office du tourisme, Emmanuel Paco.
3: Espérons que ce soit pas vraiment l'indicateur de la saison, puisque nous à l'Office, on a une fréquentation qui est légèrement en baisse par rapport l'an dernier, et globalement on a eu des retours qui sont pas forcément positifs sur le week-end du mois de mai. Alors ce qui s'explique, pourtant le calendrier était plutôt bon sur le papier, mais les conditions météo très pluvieux sur les premiers ponts et la semaine de canicule au moment du week-end de l'Ascension a sans doute eu un impact assez négatif. On a eu notamment des informations de la part de certains hébergeurs qui avaient eu des annulations qui alors sont pas forcément liées à la météo, mais aussi le facteur prix du carburant qui intervient. Et voilà, il y a des gens qui avaient prévu de venir parfois d'assez loin qui finalement ont renoncé à leur venue. Donc ouais, le bilan est pour l'instant assez mitigé sur ce début de saison. Voilà, la saison ne fait que commencer, on espère bien que l'été sera bon et permettra de récupérer un peu ce début de saison moyen.
1: Emmanuel Paco, le directeur de l'Office du tourisme du pays de Vire, colline de Normandie. Le sport avec dimanche avait lieu à Caen, le Marathon de la Liberté. C'était la 39e édition et c'est François Le Provost de Vernon qui remporte ce marathon devant le Saint-Lois Pierre-Antoine Ruel. À noter également la 6e place de Jérémy Toulier de Souleuvre en Bocage. Le handball et l'exploit des handballeurs cannais ont créé l'exploit. Ils avaient pourtant perdu le match aller à domicile de 2 buts et le match retour, eh bien, ils menaient de 2 buts à la fin du temps réglementaire. Et c'est une séance de jet de 7 mètres qui a été proposée pour départager les deux équipes. Et finalement, dans cette séance, eh bien, ce sont les cannais qui se sont montrés plus performants qu'Ivry et qui vont donc monter pour la première fois donc en Star League la saison prochaine. Une ambiance folle pour les 280 supporters qui avaient fait le déplacement à Créteil et pour les 2000 supporters qui suivaient le match au Palais des Sports de Caen.
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1: Côté météo, encore une semaine assez chaotique avec l'instabilité qui se développera en cours de journée aujourd'hui. Ciel très nuageux avec de courtes éclaircies. Pas de précipitations ce matin, mais des averses faibles cet après-midi. Les températures fluctueront entre 12 et 16 degrés avec des valeurs proches de la normale. Demain mardi, même type de temps, quelques gouttes en matinée et l'après-midi possible et toujours des températures aux alentours de 16 degrés avec alternance d'un ciel nuageux et plus variable l'après-midi et des températures de 17 degrés, un temps qui nous accompagnera tout au long de cette semaine avec une hausse des températures pour le week-end prochain. 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
0: Vos petites annonces sur Radio VFM à vendre camping-car. Fiat fonde Vendôme année 2020. 40 000 km, peu évolutif. Prix 49 000 euros. État impeccable. Équipé d'un porte-vélo permettant le transport de charges lourdes. Sortie pour cuisiner au gaz à l'extérieur. Sanitaire et évier jamais servi. Numéro de téléphone le 06 41 81 18 94. Le soir uniquement. Une famille d'accueil pour personnes âgées et ou handicapées. Agréée par le Conseil Général du Calvados situé à Vire-Normandie. Famille avec animaux recherche personnes à accueillir dans un environnement chaleureux et sécurisé, propose un cadre familial avec un accompagnement adapté aux besoins de chacun. Pour plus d'informations, contactez Madame Thierry Marilyn au 06 77 03 66 22. A été trouvé 2 chiennes femelles noires à pattes blanches à Vire-Normandie, croisées fauves de Bretagne tricolore femelle à Montchauvet, croisées bassettes noires femelles à Montchauvet, croisées fauves de Bretagne couleur fauve femelle à Montchauvet. A également été trouvé un chat européen un mâle blanc et gris. Saint-Germain-de-Talvan à Vire-Normandie. Contactez le chenil fourrière de Vire au 02 31 67 99 95.
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3: Excellente matinée, bon début de journée avec la matinale sur Radio VFM pour vous accompagner. Place à présent à l'horoscope du jour présenté par Camille. Bonjour Camille.
4: Voici votre horoscope de ce lundi 8 juin. Bélier, vous réussirez à simplifier toutes les tâches qui paraissent complexes afin de vous zénifier la vie. Taureau, c'est grâce à votre courage que vous surmonterez les petites difficultés de la vie. Gémeaux, aujourd'hui vous avez décidé de profiter de chaque moment avec vos proches. Cancer, soleil, chaleur, amour, tel est votre programme de ce lundi. Lion, voici un début de semaine qui s'annonce romantique et plein de douceur. Vierge, cette semaine sera chargée, elle démarrera sur les chapeaux de roue, mais aujourd'hui, c'est farniente. Balance, votre persévérance sera exemplaire face aux défis que vous allez relever avec brio. Scorpion, vous serez fier de cette journée, car vous accomplirez beaucoup de choses laissées de côté depuis longtemps. Sagittaire, les célibataires seront ravis de ce lundi car il sera propice aux belles rencontres. Capricorne, vous réussirez à vous faire respecter grâce à votre charisme naturel. Verseau, vous ne vous prendrez pas au sérieux et aurez envie de vivre pleinement cette journée. Et Poissons, bon moment de partage et sérénité seront les maîtres mots de ce premier jour de la semaine.
3: Merci beaucoup Camille pour l'horoscope du jour que l'on retrouvera tout à l'heure. Désormais, à tout à l'heure.

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1: Belle matinée, bon début de semaine avec Radio VFM et le Morning Café, surtout avec l'équipe de France, vous le savez, qui jouera ce soir à 21h10 dans le cadre des matchs de préparation mondiale 2026. L'équipe de France qui jouera face à l'Irlande du Nord. Rendez-vous ensuite le 16 juin prochain où la France jouera le Sénégal avant d'aller affronter l'Irak le 22 juin prochain. Et enfin la Norvège à 21h le 26 juin prochain dans le cadre des matchs de préparation, toujours dans ce mondial 2026. L'info région qui sera de retour. D'ici quelques minutes, on se retrouve juste après pour une nouvelle heure du Morning Café.
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0: juste 7h sur Radio VFM. En ce lundi matin, c'est l'heure de retrouver une nouvelle fois l'Info Région. Et c'est avec vous, Régis Picot, bonjour.
1: Bonjour Quentin, bienvenue pour vos Info Région sur Radio VFM en ce début de semaine, avec à la une le 82e anniversaire du débarquement, d'innombrables commémorations et manifestations festives en Normandie tout au long de ce week-end. La cérémonie internationale s'est déroulée samedi après-midi à Langrune-sur-Mer. Le Premier ministre français Sébastien Lecornu a insisté sur l'importance de perpétuer l'héritage laissé par les vétérans. Cette cérémonie à laquelle n'a pas pris part le secrétaire d'État américain à la Défense, Pete Hegseth, qui s'est quand même rendu à la cérémonie binationale organisée au cimetière américain de Colville-sur-Mer avant de s'offrir une visite privée de Sainte-Mère-Église. Le week-end marqué aussi par le 82e anniversaire de la libération de Bayeux, la capitale du Bessin, première ville libérée de la France continentale en 1944. Cérémonie à la stèle des libérateurs hier matin à proximité du musée mémorial de la bataille de Normandie, et puis l'incontournable bal de la liberté, lui, s'est déroulé à la mi-journée place de Gaulle. Ce week-end qui a de nouveau drainé des dizaines de milliers de visiteurs sur les principaux sites du D-Day, des passionnés d'histoire, des collectionneurs, des reconstituteurs soucieux d'entretenir le devoir de mémoire. Illustration avec Philippe, lui, il est venu de Liège en Belgique, un voyage effectué avec sa Jeep. On l'écoute.
2: C'est une Jeep Willys de septembre 42, aux couleurs de la Navy. Alors je l'ai eu tournante, mais il y avait des gros problèmes moteur et électrique, donc j'ai dû restaurer la partie électrique et la partie moteur. Pour le reste, rien, non. Suffisamment d'huile quand il faut, c'est increvable. Alors c'était un véhicule de liaison et de transport de soldats pour la reconnaissance, mais c'était un peu la mule, ça servait à tout. C'est excessivement chouette de revoir autant de monde et de personnes qui vous font signe, qui adhèrent à ces commémorations. Faut pas oublier, il y a des choses à voir. C'est quand vous voyez des vétérans comme ils sont heureux de voir ce qui se fait tout autour et sur tous les lieux d'histoire, oui, c'est important.
1: Voilà, c'était Philippe venu de Liège avec sa Jeep Willys du côté de Creuilly-sur-Seul. C'est le buste en bronze du vétéran britannique Cecil Newton qui a été dévoilé ce week-end. La sculpture installée juste à côté du monument dédié au régiment dont le vétéran britannique faisait partie. Cecil Newton, décédé il y a 13 mois à l'âge de 101 ans, lui qui avait débarqué sur Gold Beach le 6 juin 44. Il avait passé le reste de sa vie à entretenir la mémoire de ses camarades morts au combat. Cecil Newton, citoyen d'honneur de Creuilly, la commune lui consacre d'ailleurs une exposition au château de Creuilly, exposition baptisée Cecil Newton, passeur de mémoire. La commissaire de l'exposition, Estelle Marie.
3: Cette expo, elle vise à présenter la jeunesse de Cecil Newton, engagé à peine à 18-19 ans. Il devient soldat, comme tous les membres de son régiment. Le 6 juin, il débarque. Et en fait, on souhaite montrer comment ces gamins ont débarqué. Et en fait, ont libéré la Normandie et l'Europe. Et puis montrer aussi l'impact en fait de la guerre sur la vie de Cecil Newton. Et ensuite, toute son œuvre, encore une fois, de passeur de mémoire, notamment auprès des jeunes générations. Puisque Cecil Newton, en voulant témoigner de tout ce qu'il a vécu, il voulait avant tout une chose, c'est que l'histoire ne se répète pas.
1: Cecil Newton, passeur de mémoire, l'exposition événement à voir depuis lundi dernier jusqu'au 25 septembre au château de Creuilly, accès libre et gratuit aux horaires d'ouverture du château. À Vire, la cérémonie a eu lieu samedi soir à 20h en présence de nombreuses personnalités au square de la Résistance. À Condé-sur-Roi, les élus se sont recueillis sur les tombes des personnalités ayant marqué donc la ville, ainsi que devant le carré militaire. La seconde partie de la commémoration en hommage aux victimes du débarquement s'est déroulée devant l'hôtel de ville. On change d'époque avec le Moyen-Âge et le site de la commanderie de Courval à Val d'Allière qui s'est replongé le temps d'un banquet dans cette période. 40 convives, quelques artistes et plus d'une vingtaine de bénévoles ont fait revivre le 30 mai un banquet médiéval en respectant les us et coutumes de l'époque. Détail de cette journée particulière avec l'un des membres de l'association de la commanderie de Courval, Jean-Marie Thomine.
4: En début de soirée, les gens étaient accueillis par des musiciens, un jongleur, chanteuse. Il y avait également une animation autour du feu, mais nous avons eu un spectacle feu en sortie du banquet. Et donc, ils étaient accueillis là. Et la première chose qu'ils pouvaient goûter ou apprécier, c'était de l'hypocrasse ou du clairet, qui sont des vins épicés d'époque médiévale, donc que nous avons conçus nous-mêmes. Il y avait également une excellente bière du Val d'Al, hein, qu'il a fait exprès pour l'occasion, hein, une bière qui s'est avérée faite au plus proche de ce que pouvait être la bière médiévale. Et donc les convives, les invités, étaient d'abord accueillis dans la cour de la commanderie où ils pouvaient déguster, avant de se diriger vers le banquet qui a eu lieu dans la chapelle de la commanderie. Donc, et puis nous avions mis une sorte d'embryon de scénario avec l'accueil par le seigneur de Vassy de ses invités qui rentraient dans la commanderie.
1: D'autres rendez-vous seront fixés dans les prochaines semaines et les prochains mois à la commanderie de Courval, mais il est déjà envisagé de renouveler ce banquier.
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1: Côté météo, encore une semaine assez chaotique avec l'instabilité qui se développera en cours de journée aujourd'hui. Ciel très nuageux avec de courtes éclaircies. Pas de précipitations ce matin, mais des averses faibles cet après-midi. Les températures fluctueront entre 12 et 16 degrés avec des valeurs proches de la normale. Demain mardi, même type de temps, quelques gouttes en matinée et l'après-midi possible et toujours des températures aux alentours de 16 degrés avec alternance d'un ciel nuageux et plus variable l'après-midi, des températures de 17 degrés, un temps qui nous accompagnera tout au long de cette semaine avec une hausse des températures pour le week-end prochain. 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

7h08, la nouvelle heure déjà du Morning Café sur Radio VFM en ce lundi matin, lundi 8 juin d'ailleurs, aujourd'hui 159e jour de l'année en plein cœur et on démarre la 24e semaine et aujourd'hui nous fêtons les Médards. Bon anniversaire à vous, peut-être né un 8 juin, le soleil il s'est levé ce matin à 5h48 pour se coucher à 21h51. Aujourd'hui c'est la journée mondiale des océans, c'est également la journée nationale d'hommage aux morts pour la France en Indochine notamment. Rendez-vous d'ici quelques instants avec l'info nationale et internationale sur Radio VFM, présentée par Clémence Lobary.

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2: Toute l'actualité nationale et internationale sur Radio VFM à 7h15 avec vous, Clémence Lobary, bonjour.
3: Bonjour, un échec et un drame qui aurait pu être évité. Le ministre de l'Intérieur, Laurent Nunez, l'a dénoncé sur France 2 des dysfonctionnements majeurs après la mort de la jeune Layana dans le Gers. Le suspect visé par plusieurs plaintes pour viol sur mineurs n'avait jamais été entendu. En réaction, le ministre de la Justice, Gérald Darmanin, ordonne la révision de 70 000 plaintes impliquant des enfants d'ici le 14 juillet. Un drame dans le Loiret, un hélicoptère de la gendarmerie nationale s'est écrasé ce dimanche après-midi sur la commune de Bray-Saint-Aignan vers 16h30. Un gendarme est mort, deux autres sont en urgence absolue. Le préfet de la région Centre-Val de Loire s'est rendu sur place. Un important dispositif de secours a été immédiatement déployé. Il a mobilisé 54 sapeurs-pompiers, 44 engins. Une enquête est en cours pour déterminer les causes exactes du crash. Jean-Luc Mélenchon a rassemblé ses troupes hier à Saint-Denis pour lancer sa quatrième campagne présidentielle en meeting dans la ville dirigée par l'insoumis Bali Bagayogo. Le candidat de 74 ans a affiché sa confiance face à des sondages prometteurs. Il a annoncé vouloir tendre la main au reste de la gauche. C'est fait. Au terme d'intenses négociations, Bouygues Télécom, Free et Orange ont trouvé un accord samedi soir pour racheter SFR pour plus de 20 milliards d'euros. Retour donc à trois opérateurs en France. Les 25 millions de clients seront répartis entre les trois acheteurs. La continuité de service et la portabilité des numéros sont garanties. L'opération doit encore être validée par les autorités de la concurrence. À l'international, Israël annonce la fermeture de toutes les écoles ce lundi suite à des tirs iraniens. Une décision conjointe du ministère de l'Éducation et de l'armée. Sur le plan militaire, l'armée américaine a abattu deux drones d'attaque iranien menaçant le trafic maritime dans le détroit d'Ormuz. Enfin, malgré l'annonce d'un cessez-le-feu, l'Iran a aussi frappé le Koweït et Bahreïn en riposte à des attaques américaines. En sport et en tennis, à Roland-Garros, c'est fini. Alexander Zverev a remporté en 5-7 le premier grand chelem de sa carrière en battant Flavio Cobolli en finale. L'Allemand de 29 ans a réussi à s'en sortir après plus de 4 heures de jeu face au jeune Italien. Et puis en Formule 1, sur le Grand Prix de Monaco, Kimi Antonelli, lui, a confirmé son statut de patron. Le jeune Italien de Mercedes s'est imposé devant Lewis Hamilton et Isaac Hadjar.
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0: On risque de l'entendre partout hein, tout au long de cet été. Boulevard désert, Carbone, nouveau single sur Radio VFM.
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0: À 7h20 minutes en ce lundi matin, il est temps de prendre des nouvelles de nos people.
3: Bonjour, bienvenue dans l'actualité People de cette semaine. On attaque en musique avec Ed Sheeran qui a quitté sa maison de disques. Après 15 ans de contrat, il a annoncé son départ de Warner Music Group. Il devient donc un artiste indépendant et sortira ses futurs morceaux sur son propre label, Gingerbread Man Records. La séparation s'est faite à l'amiable. Le chanteur ressentait le besoin de modifier sa façon de travailler et de son côté, l'ancienne production lui a souhaité le meilleur pour la suite. On poursuit avec la K-pop qui triomphe aux American Music Awards 2026. La 52e cérémonie s'est déroulée à Las Vegas fin mai, un événement qui récompense le succès commercial des artistes. Les jurés examinent les ventes et l'impact sur Internet et c'est le groupe BTS qui signe un retour triomphal et qui gagne 3 trophées, dont celui de l'artiste de l'année. Les membres de KATSEI remportent aussi 3 victoires, dont celle du meilleur groupe de K-pop féminin. On poursuit avec Taylor Swift qui, comme tout le monde, elle aussi peut avoir un conjoint embarrassant. Travis Kelce et elle ont assisté à la rencontre de basket NBA entre les Knicks et les Cavaliers ce samedi à Cleveland. Le joueur de football américain a fait le show au premier rang et les caméras de la salle l'ont filmé avec une bière à la main. Il a alors bu sa canette Q-sec sous les cris du public. Taylor a d'abord caché son visage dans ses mains par gêne, puis elle a applaudi avec le reste des spectateurs. Mais ce n'est pas tout. Travis Kelce s'est endormi sur son siège pendant la partie, comme à la maison, tranquille. Des photos montrent Taylor Swift perplexe face à cette petite sieste. Le sportif s'est réveillé pour voir la défaite de son équipe. Voilà, belle journée avec nous et à très vite pour d'autres infos People.

0: énorme tube de Gérald de Palmas, sorti en 2004 déjà, ce titre Au Paradis sur Radio BFM.
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0: À 7h25, vos conditions de circulation, bonne nouvelle pour démarrer. Le périphérique Canet est signalé entièrement vert actuellement avec un trafic fluide sur l'ensemble de l'anneau. Attention toutefois aux travaux en cours sur plusieurs axes de la région et notamment sur la Nationale 13 dans le sens Cherbourg-Paris avec ses travaux de réfection du revêtement qui continue. C'est entre Isigny-sur-Mer et Saint-Germain-du-Perte. La voie de gauche est neutralisée sur cette portion et le chantier est prévu jusqu'au 12 juin. Autre secteur concerné, le périphérique Canet sur la N814 dans le sens intérieur avec ses travaux de réfection de revêtements qui sont en cours. C'est entre Fleury-sur-Orne et Étherville, notamment avec des restrictions de circulation qui sont mises en place. Soyez donc très prudents tout au long de cette matinée. On n'oublie pas la ligne Infotrafic Radio BFM.
2: 02 31 66 27 20, la ligne Infotrafic Radio BFM. 02 31 66 27 20.

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1: 7h30 sur Radio VFM. En ce lundi matin, on retrouve une nouvelle fois l'Info Région. Et c'est avec vous, Régis Picot. Bonjour.
2: Bonjour Quentin. Bienvenue pour vos Info Régions sur Radio VFM. À la une, retour évidemment sur le 82e anniversaire du débarquement. Le week-end dernier, rythmé par les commémorations et les manifestations festives partout en Normandie. Des rendez-vous à Vire, à Condé, en Normandie, avec de nombreuses personnalités. Et la cérémonie internationale qui s'est déroulée samedi après-midi à Langrune-sur-Mer, en présence du Premier ministre français Sébastien Lecornu, qui a insisté sur l'importance de perpétuer l'héritage laissé par les vétérans. Quant au secrétaire américain Pete Hegseth, il s'est rendu à la cérémonie binationale organisée au cimetière américain de Colville-sur-Mer avant de s'offrir une visite privée de Sainte-Mère-Église. Un week-end marqué par ce 82e anniversaire aussi de la libération de Bayeux, la capitale du Bessin, première ville libérée de la France continentale. En 1944, cérémonie à la stèle des libérateurs hier matin à proximité du musée mémorial de la bataille de Normandie. Et puis l'incontournable bal de la liberté, lui, s'est déroulé dimanche après-midi, hier donc place de Gaulle. Un week-end qui a permis à la commune aussi de Creully-sur-Seule de dévoiler le buste en bronze du vétéran britannique Cecil Newton. La sculpture installée juste à côté du monument dédié au régiment dont le vétéran britannique faisait partie. Cecil Newton, décédé il y a 13 mois à l'âge de 101 ans, lui qui avait débarqué sur Gold Beach le 6 juin 44, il avait passé le reste de sa vie à entretenir la mémoire de ses camarades morts au combat, Cecil Newton, citoyen d'honneur de Creully. La commune lui consacre d'ailleurs une exposition au château de Creully, exposition baptisée Cecil Newton, passeur de mémoire. La commissaire de l'exposition, Estelle Marie.
3: Dans cette expo, vous allez avoir des objets qui ont appartenu à Cecil Newton, mais pas que. On a aussi des prêts de musées britanniques, comme le musée du Royal Dragon Guards. Vous allez avoir des vidéos, des témoignages d'élèves du collège et de l'école primaire de Creully-sur-Seule, des photos de Cecil Newton, des vidéos d'archives. Voilà, il y a vraiment différents types d'éléments, mais aussi des documents d'archives et des médailles de Cecil Newton. C'est pas seulement une expo historique, elle est vraiment axée sur l'histoire de Cecil Newton. Elle vise à montrer comment un gamin ordinaire et en quelque sorte devenu extraordinaire, et pour les Creullois notamment, mais pas que, un héros. Sa vie, elle a complètement basculé, il le dit d'ailleurs dans une vidéo. Ça le marque à jamais, il va porter un manteau du deuil en fait toute sa vie en raison du 6 juin et de cette guerre. Il dédie sa vie à ses camarades morts au combat pour qu'on ne les oublie jamais. Ça, c'est vraiment son cheval de bataille.
2: Cecil Newton, passeur de mémoire, l'exposition événement à voir depuis lundi dernier jusqu'au 25 septembre au château de Creully. Accès libre et gratuit aux horaires d'ouverture du château. Ce 82e anniversaire du débarquement qui a marqué aussi la venue de nombreux touristes. Le tourisme, parlons-en justement, avec les nombreux ponts du mois de mai et une fréquentation plutôt décevante sur le pays de Vire, colline de Normandie, selon le directeur de l'office de tourisme, Emmanuel Paco.
4: Espérons que ce soit pas vraiment l'indicateur de la saison, puisque nous à l'office, on a une fréquentation qui est légèrement en baisse par rapport l'an dernier, et globalement on a eu des retours qui sont pas forcément positifs sur les week-ends du mois de mai. Alors ce qui s'explique, pourtant le calendrier était plutôt bon sur le papier, mais les conditions météo très pluvieuses sur les premiers ponts et la semaine de canicule au moment du week-end de l'Ascension a sans doute eu un impact assez négatif. On a eu notamment des informations de la part de certains hébergeurs qui avaient eu des annulations qui alors sont pas forcément liées à la météo, mais aussi le facteur prix du carburant qui intervient. Et voilà, il y a des gens qui avaient prévu de venir parfois d'assez loin, qui finalement ont renoncé à leur venue. Donc ouais, le bilan est pour l'instant assez mitigé sur ce début de saison. Voilà, la saison ne fait que commencer, on espère bien que l'été sera bon et permettra de récupérer un peu ce début de saison moyen.
2: Emmanuel Paco, le directeur de l'Office du tourisme du pays de Vire, colline de Normandie. Le sport avec dimanche avait lieu à Caen, le Marathon de la Liberté. C'était la 39e édition et c'est François Le Provost de Vernon qui remporte ce marathon devant le Saint-Lois Pierre-Antoine Ruel. À noter également la 6e place de Jérémy Toulier de Souleuvre en Bocage. Le handball et l'exploit des handballeurs cannais ont créé l'exploit. Ils avaient pourtant perdu le match aller à domicile de 2 buts et le match retour, eh bien, ils menaient de 2 buts à la fin du temps réglementaire. Et c'est une séance de jet de 7 mètres qui a été proposée pour départager les deux équipes. Et finalement, dans cette séance, eh bien, ce sont les cannais qui se sont montrés plus performants qu'Ivry et qui vont donc monter pour la première fois donc en Star League la saison prochaine. Une ambiance folle pour les 280 supporters qui avaient fait le déplacement à Créteil et pour les 2000 supporters qui suivaient le match au Palais des Sports de Caen.
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2: Côté météo, encore une semaine assez chaotique avec l'instabilité qui se développera en cours de journée aujourd'hui. Ciel très nuageux avec de courtes éclaircies. Pas de précipitations ce matin, mais des averses faibles cet après-midi. Les températures fluctueront entre 12 et 16 degrés avec des valeurs proches de la normale. Demain mardi, même type de temps, quelques gouttes en matinée et l'après-midi possible et toujours des températures aux alentours de 16 degrés avec alternance d'un ciel nuageux et plus variable l'après-midi et des températures de 17 degrés, un temps qui nous accompagnera tout au long de cette semaine avec une hausse des températures pour le week-end prochain. 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Excellente matinée.
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1: L'agenda sur Radio VFM à 7h44 minutes. On notera cet après-midi à partir de 13h à l'hippodrome de Vire-Normandie. L'association des courses hippiques de Vire organise une nouvelle réunion hippique avec plusieurs compétitions de trot. Des lots sont à gagner par tirage au sort parmi les tickets de seconde chance, stand de produits régionaux, baptême de sulky avec l'écurie trot à poney de Vire. Selon la météo, l'entrée est à 3€ et gratuit pour les moins de 18 ans. À noter, restauration sur place. Demain à 20h, là, le Michel Drucker à Vire, le concert des chorales pop et jeunes du conservatoire. Plus de 50 choristes dirigés par Isabelle Artemis vous proposent leur répertoire de l'année. Entre pop et rock, c'est gratuit. Place à retirer directement au conservatoire. À Vire, mercredi de 13h30 à 18h, la MJC Espace Graines, les récréatives, le cirque en folie. Les enfants découvrent le cirque à travers des jeux. C'est gratuit et ouvert à tous. Dans le Bessin, à Grand Camézy, tout à l'heure à 10h15, au parking du port, rue du Joncal, une randonnée pédestre, balade, randonnée intitulée Sur les bords des V. Rendez-vous à 10h15 pour un départ à 10h30. Parcours de 18 km sans dénivelé. Apportez votre pique-nique. Tarif non adhérent, eh bien, c'est 3€. Et pour terminer, à Tilly-sur-Seul, demain de 14h à 16h30, rue du Stade, il y a une randonnée pédestre, randonnée de 8 km qui est proposée au départ de Tilly-sur-Seul avec un passage par Juvigny-sur-Seul et c'est payant.
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0: plus beaux souvenirs en ce lundi matin 1986. Johnny Hallyday sur Radio VFM.
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0: À 7h50 minutes, l'horoscope de ce lundi 8 juin sur Radio VFM. C'est avec vous, Camille. Bonjour.
4: Voici votre horoscope de ce lundi 8 juin. Bélier, vous réussirez à simplifier toutes les tâches qui paraissent complexes afin de vous zénifier la vie. Taureau, c'est grâce à votre courage que vous surmonterez les petites difficultés de la vie. Gémeaux, aujourd'hui vous avez décidé de profiter de chaque moment avec vos proches. Cancer, soleil, chaleur, amour, tel est votre programme de ce lundi. Lion, voici un début de semaine qui s'annonce romantique et plein de douceur. Vierge, cette semaine sera chargée, elle démarrera sur les chapeaux de roue, mais aujourd'hui, c'est farniente. Balance, votre persévérance sera exemplaire face aux défis que vous allez relever avec brio. Scorpion, vous serez fier de cette journée, car vous accomplirez beaucoup de choses laissées de côté depuis longtemps. Sagittaire, les célibataires seront ravis de ce lundi car il sera propice aux belles rencontres. Capricorne, vous réussirez à vous faire respecter grâce à votre charisme naturel. Verseau, vous ne vous prendrez pas au sérieux et aurez envie de vivre pleinement cette journée. Et Poissons, bon moment de partage et sérénité seront les maîtres mots de ce premier jour de la semaine.
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0: excellent Ronan Luce sur Radio VFM.
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0: À 7h55 minutes, bon début de semaine à toutes et à tous. Bon courage pour la reprise du boulot également. Ce matin, l'info région qui sera de retour d'ici quelques minutes avec Régis Picot. Rendez-vous juste après pour une nouvelle heure du Morning Café avec notamment notre rendez-vous. Alors on sort juste après les nouveautés qui vont tourner un petit peu partout tout au long de cet été. Voici César et son titre Libertà Découverte à Radio VFM en ce lundi matin.

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0: Midwest, 8h sur Radio VFM. En ce lundi matin, on retrouve une nouvelle fois l'Info Région avec vous, Régis Picot, bonjour.
1: Bonjour Quentin, bienvenue pour vos Info Régions sur Radio VFM en ce début de semaine avec à la une le 82e anniversaire du débarquement, d'innombrables commémorations et manifestations festives en Normandie tout au long de ce week-end. La cérémonie internationale s'est déroulée samedi après-midi à Langrune-sur-Mer. Le Premier ministre français Sébastien Lecornu a insisté sur l'importance de perpétuer l'héritage laissé par les vétérans. Cette cérémonie à laquelle n'a pas pris part le secrétaire d'État américain à la Défense, Pete Hegseth, qui s'est quand même rendu à la cérémonie binationale organisée au cimetière américain de Colville-sur-Mer avant de s'offrir une visite privée de Sainte-Mère-Église. Le week-end marqué aussi par le 82e anniversaire de la libération de Bayeux, la capitale du Bessin, première ville libérée de la France continentale en 1944. Cérémonie à la stèle des libérateurs hier matin à proximité du musée mémorial de la bataille de Normandie, et puis l'incontournable bal de la liberté, lui, s'est déroulé à la mi-journée, place de Gaulle, ce week-end qui a de nouveau drainé des dizaines de milliers de visiteurs sur les principaux sites du D-Day, des passionnés d'histoire, des collectionneurs, des reconstituteurs soucieux d'entretenir le devoir de mémoire. Illustration avec Philippe, lui, il est venu de Liège, en Belgique, un voyage effectué avec sa Jeep, on l'écoute.
2: C'est une Jeep Willys de septembre 42, aux couleurs de la Navy. Alors je l'ai eu tournante, mais il y avait des gros problèmes moteurs électriques, donc j'ai dû restaurer la partie électrique et la partie moteur. Pour le reste, rien, non. Suffisamment d'huile quand il faut, c'est increvable. Alors c'était un véhicule de liaison et de transport de soldats pour la reconnaissance, mais c'était un peu la mule, ça servait à tout. C'est excessivement chouette de revoir autant de monde et de personnes qui vous font signe, qui adhèrent à ces commémorations. Faut pas oublier, il y a des choses à voir. C'est quand vous voyez des vétérans comme ils sont heureux de voir ce qui se fait tout autour et sur tous les lieux d'histoire, oui, c'est important.
1: Voilà, c'était Philippe venu de Liège avec sa Jeep Willys du côté de Creuilly-sur-Seul. C'est le buste en bronze du vétéran britannique Cecil Newton qui a été dévoilé ce week-end. La sculpture installée juste à côté du monument dédié au régiment dont le vétéran britannique faisait partie. Cecil Newton, décédé il y a 13 mois à l'âge de 101 ans, lui qui avait débarqué sur Gold Beach le 6 juin 44. Il avait passé le reste de sa vie à entretenir la mémoire de ses camarades morts au combat. Cecil Newton, citoyen d'honneur de Creuilly, la commune lui consacre d'ailleurs une exposition au château de Creuilly, exposition baptisée Cecil Newton, passeur de mémoire. La commissaire de l'exposition, Estelle Marie.
3: Cette expo, elle vise à présenter la jeunesse de Cecil Newton, engagé à peine à 18-19 ans. Il devient soldat, comme tous les membres de son régiment. Le 6 juin, il débarque. Et en fait, on souhaite montrer comment ces gamins ont débarqué. Et en fait, ont libéré la Normandie et l'Europe, et puis montrer aussi l'impact en fait de la guerre sur la vie de Cecil Newton, et ensuite toute son œuvre, encore une fois, de passeur de mémoire, notamment auprès des jeunes générations, puisque Cecil Newton, en voulant témoigner de tout ce qu'il a vécu, il voulait avant tout une chose, c'est que l'histoire ne se répète pas.
1: Cecil Newton, passeur de mémoire, l'exposition événement à voir depuis lundi dernier jusqu'au 25 septembre au château de Creuilly, accès libre et gratuit aux horaires d'ouverture du château. À Vire, la cérémonie a eu lieu samedi soir à 20h en présence de nombreuses personnalités au square de la Résistance. À Condé-sur-Roireau, les élus se sont recueillis sur les tombes des personnalités ayant marqué donc la ville, ainsi que devant le carré militaire. La seconde partie de la commémoration en hommage aux victimes du débarquement s'est déroulée devant l'hôtel de ville. On change d'époque avec le Moyen-Âge et le site de la commanderie de Courval à Val d'Allière qui s'est replongé le temps d'un banquet dans cette période. 40 convives, quelques artistes et plus d'une vingtaine de bénévoles ont fait revivre le 30 mai un banquet médiéval en respectant les us et coutumes de l'époque. Détail de cette journée particulière avec l'un des membres de l'association de la commanderie de Courval, Jean-Marie Thomine.
4: Début de soirée, les gens étaient accueillis par des musiciens, des jongleurs, chanteuse. Il y avait également une animation autour du feu, mais nous avons eu un spectacle feu en sortie du banquet. Et donc, ils étaient accueillis là. Et la première chose qu'ils pouvaient goûter ou apprécier, c'était de l'hypocras ou du clairé, qui sont des vins épicés d'époque médiévale, donc que nous avons conçus nous-mêmes. Il y avait également une excellente bière du Val d'Al, hein, qu'il a fait exprès pour l'occasion, hein, une bière qui s'est avérée faite au plus proche de ce que pouvait être la bière médiévale. Et donc les convives, les invités, étaient d'abord accueillis dans la cour de la commanderie où ils pouvaient déguster, avant de se diriger vers le banquet qui a eu lieu dans la chapelle de la commanderie. Donc, et puis nous avions mis une sorte d'embryon de scénario avec l'accueil par le seigneur de Vassy de ses invités qui rentraient dans la commanderie.
1: D'autres rendez-vous seront fixés dans les prochaines semaines et les prochains mois à la commanderie de Courval, mais il est déjà envisagé de renouveler ce banquier.
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1: 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Côté météo, encore une semaine assez chaotique avec l'instabilité qui se développera en cours de journée aujourd'hui. Ciel très nuageux avec de courtes éclaircies. Pas de précipitations ce matin, mais des averses faibles cet après-midi. Les températures fluctueront entre 12 et 16 degrés avec des valeurs proches de la normale. Demain mardi, même type de temps, quelques gouttes en matinée et l'après-midi possible et toujours des températures aux alentours de 16 degrés avec alternance d'un ciel nuageux et plus variable l'après-midi, des températures de 17 degrés, un temps qui nous accompagnera tout au long de cette semaine avec une hausse des températures pour le week-end prochain. 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

7h08, la nouvelle heure déjà du Morning Café sur Radio VFM en ce lundi matin, lundi 8 juin aujourd'hui. Excellente matinée à toutes et à tous, bon début de semaine, merci d'être avec nous. Une nouvelle fois, merci à l'équipe de la rédaction pour ce journal d'information à retrouver, vous l'avez entendu, en podcast sur notre site internet vfmradio.fr. L'info nationale avec Clémence Lobary qui sera de retour d'ici quelques minutes. Le rendez-vous, alors on parlera notamment de ces rendez-vous à l'hippodrome à Robert Auvray de Vire en Normandie et notamment aujourd'hui à l'hippodrome. On aura l'occasion d'en reparler d'ici quelques minutes.

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1: Toute l'actualité nationale et internationale sur Radio BFM, 8h16 avec vous Clémence Lobary, une nouvelle fois, bonjour.
2: Bonjour, Gérald Darmanin réunit ce matin les procureurs généraux. Le ministre de la Justice ordonne la révision de 70 000 plaintes impliquant des enfants d'ici le 14 juillet. Une décision qui fait suite à la mort de Layana, adolescente de 11 ans. Le suspect dans cette affaire, un homme de 41 ans visé par plusieurs plaintes pour viol sur mineur, n'avait jamais été entendu. 6 000 personnes ont participé hier à une marche blanche à Florence dans le Gers. En parallèle, des collectifs féministes et de protection de l'enfance appellent à des rassemblement devant les tribunaux. Un drame dans le Loiret hier, un hélicoptère de la gendarmerie nationale s'est écrasé sur la commune de Bresse-Saint-Aignan vers 16h30. Un gendarme est mort, deux autres sont grièvement blessés. Le préfet de la région Centre-Val de Loire s'est rendu sur place. Un important dispositif de secours a été déployé. Il a mobilisé 54 sapeurs-pompiers et 44 engins. Une enquête est en cours pour déterminer les causes exactes du crash. Jean-Luc Mélenchon a rassemblé ses troupes hier à Saint-Denis. Il a lancé sa quatrième campagne présidentielle. Le candidat de 74 ans a affiché sa confiance face au sondage. Il annonce vouloir tendre la main au reste de la gauche. Fait au terme d'intenses tractations, Bouygues Télécom, Free et Orange ont trouvé un accord samedi soir pour racheter SFR pour plus de 20 milliards d'euros. Retour donc à trois opérateurs historiques en France. Les 25 millions de clients seront répartis entre les trois acheteurs. L'opération doit encore être validée par les autorités de la concurrence. Regain de tension au Moyen-Orient. Israël a mené ce matin des frappes aériennes en Iran après avoir été visé par des missiles de la République islamique pour la première fois depuis la trêve. Les explosions ont retenti notamment à Téhéran ce matin. Nouveau pic de violence après 100 jours de guerre, alors que le président américain Donald Trump affirme toujours vouloir négocier un accord de paix. Du côté de Roland-Garros, c'est fini. Alexander Zverev a remporté en 5-7 le premier grand chelem de sa carrière en battant l'Italien Flavio Cobolli en finale. L'Allemand de 29 ans a réussi à s'en sortir après plus de 4 heures de jeu face au jeune Italien. Enfin, du côté de Monaco, c'était le roi de la course hier. Kimi Antonelli s'est imposé pour sa toute première. Parti en pole position, le jeune pilote Mercedes a mené le jeu du début à la fin dans les rues de la Principauté. Il s'impose devant Lewis Hamilton et devant Isaac Hadjar.
1: On sort sur Radio BFM à 8h18. On prend une nouvelle fois la direction de l'hippodrome à Robert Auvray, puisqu'il y a un événement aujourd'hui. Il y a une nouvelle réunion hippique, notamment ce sera à partir de 13h cet après-midi. L'association des courses hippiques de Vire Normandie qui organise une nouvelle réunion hippique avant sa trêve estivale. Au programme, les spectateurs qui pourront assister à plusieurs compétitions de trot et comme à l'accoutumée, certains des meilleurs professionnels de l'Hexagone sont attendus, notamment pas mal d'animations également tout au long de cette journée. Ça se passe cet après-midi à l'hippodrome de Vire en Normandie. 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
3: Bienvenue en ce début de semaine, lundi 8 juin 2026. Les Médards sont à l'honneur, c'est leur fête et c'est la journée mondiale des océans. Dans l'éphéméride de cette journée, le 8 juin 1936, il y a donc 90 ans, étaient signés les accords Matignon instituant notamment les congés payés. Et puis bon anniversaire à vous les natifs du 8 juin. Vous êtes le même jour que Bonnie Tyler qui fête ses 75 ans. Excellent anniversaire également aujourd'hui à Nancy Sinatra, la fille de Franck, qui fête ses 86 ans. Belle journée, à très vite.
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0: toute l'actualité locale et régionale sur Radio VFM, présentée par Régis Picot ce matin. Bonjour Régis.
1: Bonjour Quentin, bienvenue pour vos infos régions sur Radio VFM. À la une, retour évidemment sur le 82e anniversaire du débarquement. Le week-end dernier, rythmé par les commémorations et les manifestations festives partout en Normandie. Des rendez-vous à Vire, à Condé, en Normandie, avec de nombreuses personnalités. Et la cérémonie internationale qui s'est déroulée samedi après-midi à Langrune-sur-Mer en présence du Premier ministre français Sébastien Lecornu, qui a insisté sur l'importance de perpétuer l'héritage laissé par les vétérans. Quant au secrétaire américain Pete Hegseth, il s'est rendu à la cérémonie binationale organisée au cimetière américain de Colville-sur-Mer avant de s'offrir une visite privée de Sainte-Mère-Église. Un week-end marqué par ce 82e anniversaire aussi de la libération de Bayeux, la capitale du Bessin, première ville libérée de la France continentale. En 1944, cérémonie à la stèle des libérateurs hier matin à proximité du musée mémorial de la bataille de Normandie. Et puis l'incontournable bal de la liberté, lui, s'est déroulé dimanche après-midi, hier donc, place de Gaulle. Un week-end qui a permis à la commune aussi de Creully-sur-Seule de dévoiler le buste en bronze du vétéran britannique Cecil Newton. La sculpture installée juste à côté du monument dédié au régiment dont le vétéran britannique faisait partie. Cecil Newton, décédé il y a 13 mois à l'âge de 101 ans, lui qui avait débarqué sur Gold Beach le 6 juin 44, il avait passé le reste de sa vie à entretenir la mémoire de ses camarades morts au combat, Cecil Newton, citoyen d'honneur de Creully. La commune lui consacre d'ailleurs une exposition au château de Creully, exposition baptisée Cecil Newton, passeur de mémoire. La commissaire de l'exposition, Estelle Marie.
2: Dans cette expo, vous allez avoir des objets qui ont appartenu à Cecil Newton, mais pas que. On a aussi des prêts de musées britanniques, comme le musée du Royal Dragon Guards. Vous allez avoir des vidéos, des témoignages d'élèves du collège et de l'école primaire de Creully-sur-Seule, des photos de Cecil Newton, des vidéos d'archives. Voilà, il y a vraiment différents types d'éléments, mais aussi des documents d'archives et des médailles de Cecil Newton. C'est pas seulement une expo historique, elle est vraiment axée sur l'histoire de Cecil Newton. Elle vise à montrer comment un gamin ordinaire et en quelque sorte devenu extraordinaire, et pour les Creullois notamment, mais pas que, un héros. Sa vie, elle a complètement basculé, il le dit d'ailleurs dans une vidéo. Ça le marque à jamais, il va porter un manteau du deuil en fait toute sa vie en raison du 6 juin et de cette guerre. Il dédie sa vie à ses camarades morts au combat pour qu'on ne les oublie jamais. Ça, c'est vraiment son cheval de bataille.
1: Cecil Newton, passeur de mémoire, l'exposition événement à voir depuis lundi dernier jusqu'au 25 septembre au château de Creully. Accès libre et gratuit aux horaires d'ouverture du château. Ce 82e anniversaire du débarquement qui a marqué aussi la venue de nombreux touristes. Le tourisme, parlons-en justement, avec les nombreux ponts du mois de mai et une fréquentation plutôt décevante sur le pays de Vire, colline de Normandie, selon le directeur de l'Office de tourisme, Emmanuel Paco.
3: Espérons que ce soit pas vraiment l'indicateur de la saison, puisque nous à l'Office, on a une fréquentation qui est légèrement en baisse par rapport l'an dernier, et globalement on a eu des retours qui sont pas forcément positifs sur les week-ends du mois de mai. Alors ce qui s'explique, pourtant le calendrier était plutôt bon sur le papier, mais les conditions météo très pluvieuses sur les premiers ponts et la semaine de canicule au moment du week-end de l'Ascension a sans doute eu un impact assez négatif. On a eu notamment des

0: des informations de la part de certains hébergeurs qui a eu des annulations qui alors sont pas forcément liées à la météo mais aussi le facteur prix du carburant qui intervient et voilà il y a des gens qui avaient prévu de venir parfois de d'assez loin qui finalement ont renoncé à leur venue donc ouais le bilan est pour l'instant assez mitigé sur ce début de saison. Voilà, la saison ne fait que commencer, on espère bien que l'été sera bon et permettra de récupérer un peu ce début de saison moyen.
1: Emmanuel Paco, le directeur de l'Office du tourisme du pays de Vire, colique de Normandie. Le sport avec dimanche avait lieu à Caen, le Marathon de la Liberté. C'était la 39e édition et c'est François Le Provost de Vernon qui remporte ce marathon devant le Saint-Lois Pierre-Antoine Ruel. À noter également la 6e place de Jérémy Toulier de Souleuvre en Bocage. Le handball et l'exploit des handballeurs cannais ont créé l'exploit. Ils avaient pourtant perdu le match aller à domicile de 2 buts et le match retour, eh bien, ils menaient de 2 buts à la fin du temps réglementaire. Et c'est une séance de jet de 7 mètres qui a été proposée pour départager les deux équipes. Et finalement, dans cette séance, eh bien, ce sont les cannais qui se sont montrés plus performants qu'Ivry et qui vont donc monter pour la première fois donc en Star League la saison prochaine. Une ambiance folle pour les 280 supporters qui avaient fait le déplacement à Créteil et pour les 2000 supporters qui suivaient le match au Palais des Sports de Caen.
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1: Côté météo, encore une semaine assez chaotique avec l'instabilité qui se développera en cours de journée aujourd'hui. Ciel très nuageux avec de courtes éclaircies. Pas de précipitations ce matin, mais des averses faibles cet après-midi. Les températures fluctueront entre 12 et 16 degrés avec des valeurs proches de la normale. Demain mardi, même type de temps, quelques gouttes en matinée et l'après-midi possible et toujours des températures aux alentours de 16 degrés avec alternance d'un ciel nuageux et plus variable l'après-midi et des températures de 17 degrés, un temps qui nous accompagnera tout au long de cette semaine avec une hausse des températures pour le week-end prochain. 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Excellente matinée.

0: Sorti en 2001, ce titre de Marc Lavoine, extrait de l'album Marc Lavoine, tout simplement, à 8h41, en ce lundi matin, et comme tous les lundis, c'est l'heure des infos insolites.
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4: Bonjour, bienvenue dans les actualités improbables et insolites de cette semaine. En Finlande, qu'a fait la station touristique de Lévis pour faire venir des touristes cet été? Eh bien, la ville a lancé une chasse au trésor qui durera tout l'été. À la clé, un lingot d'or d'une valeur de 20 000 euros. Le jeu démarrera avec un premier indice à la mi-juin et de nouvelles pistes apparaîtront chaque semaine jusqu'à août. Direction les États-Unis. Pourquoi le propriétaire d'un pick-up neuf ne peut-il pas récupérer son véhicule? Eh bien, un oiseau a fait son nid sur une roue. L'acheteur a payé ce camion 90 000 dollars, mais une maman rouge-gorge a pondu 4 bleus et les oisillons viennent de naître. Une loi interdit de déplacer le nid aux États-Unis. Il reste encore 2 semaines au propriétaire du véhicule à patienter pour pouvoir s'en servir. Enfin, qu'est-il arrivé au streamer Anime alors qu'il devait passer dans l'émission Quotidien? Eh bien, il s'est trompé d'adresse sur son GPS. Le vidéaste devait promouvoir sa chaîne vidéo sur le plateau. Il s'est ainsi retrouvé coincé dans d'énormes bouchons. L'animateur Yann Barthès a organisé un duplex pendant qu'il était au volant. Amine a fini par poster une vidéo de lui sur le plateau complètement vide alors que l'émission était déjà terminée. Voilà pour les actus insolites de cette semaine. À très vite pour d'autres infos.
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3: 8h51 minutes à nos montres. C'est l'heure de retrouver l'horoscope du jour ce matin avec Camille. Bonjour Camille.
4: Voici votre horoscope de ce lundi 8 juin. Bélier, vous réussirez à simplifier toutes les tâches qui paraissent complexes afin de vous zénifier la vie. Taureau, c'est grâce à votre courage que vous surmonterez les petites difficultés de la vie. Gémeaux, aujourd'hui vous avez décidé de profiter de chaque moment avec vos proches. Cancer, soleil, chaleur, amour, tel est votre programme de ce lundi. Lion, voici un début de semaine qui s'annonce romantique et plein de douceur. Vierge, cette semaine sera chargée, elle démarrera sur les chapeaux de roue, mais aujourd'hui c'est farniente. Balance, votre persévérance sera exemplaire face aux défis que vous allez relever avec brio. Scorpion, vous serez fier de cette journée car vous accomplirez beaucoup de choses laissées de côté depuis longtemps. Sagittaire, les célibataires seront ravis de ce lundi car il sera propice aux belles rencontres. Capricorne, vous réussirez à vous faire respecter grâce à votre charisme naturel. Verseau, vous ne vous prendrez pas au sérieux et aurez envie de vivre pleinement cette journée. Et Poissons, bon moment de partage et sérénité seront les maîtres mots de ce premier jour de la semaine.
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0: Bonjour Quentin, bienvenue pour vos infos régions sur Radio VFM en ce début de semaine avec à la une le 82e anniversaire du débarquement d'innombrables commémorations et manifestations festives en Normandie tout au long de ce week-end. La cérémonie internationale s'est déroulée samedi après-midi à Langrune-sur-Mer. Le Premier ministre français Sébastien Lecornu a insisté sur l'importance de perpétuer l'héritage laissé par les vétérans. Cette cérémonie à laquelle n'a pas pris part le secrétaire d'État américain à la Défense, Pete Hegseth, qui s'est quand même rendu à la cérémonie binationale organisée au cimetière américain de Colville-sur-Mer avant de s'offrir une visite privée de Sainte-Mère-Église. Le week-end marqué aussi par le 82e anniversaire de la libération de Bayeux, la capitale du Bessin, première ville libérée de la France continentale en 1944. Cérémonie à la Stèle des Libérateurs hier matin à proximité du musée mémorial de la bataille de Normandie. Et puis l'incontournable bal de la liberté, lui, s'est déroulé à la journée Place de Gaulle, ce week-end qui a de nouveau drainé des dizaines de milliers de visiteurs sur les principaux sites du D-Day, des passionnés d'histoire, des collectionneurs, des reconstituteurs soucieux d'entretenir le devoir de mémoire. Illustration avec Philippe, lui, il est venu de Liège, en Belgique, un voyage effectué avec sa Jeep, on l'écoute.
1: C'est une Jeep Willys de septembre 42, aux couleurs de la Navy. Alors je l'ai eu tournante, mais il y avait des gros problèmes moteurs électriques, donc j'ai dû restaurer la partie électrique et la partie moteur. Pour le reste, rien, non, suffisamment d'huile quand il faut, c'est increvable. Alors c'était un véhicule de liaison et de transport de soldats pour la reconnaissance, mais c'était un peu la mule, ça servait à tout. C'est excessivement chouette de revoir autant de monde et de personnes qui vous font signe, qui adhèrent à ces commémorations. Faut pas oublier, il y a des choses à voir, c'est quand vous voyez des vétérans comme ils sont heureux de voir ce qui se fait tout autour et sur tous les lieux d'histoire, oui, c'est important.
0: Voilà, c'était Philippe venu de Liège avec sa Jeep Willys du côté de Creuilly-sur-Seul. C'est le buste en bronze du vétéran britannique Cecil Newton qui a été dévoilé ce week-end. La sculpture installée juste à côté du monument dédié au régiment dont le vétéran britannique faisait partie. Cecil Newton, décédé il y a 13 mois à l'âge de 101 ans, lui qui avait débarqué sur Gold Beach le 6 juin 44. Il avait passé le reste de sa vie à entretenir la mémoire de ses camarades morts au combat. Cecil Newton, citoyen d'honneur de Creuilly, la commune lui consacre d'ailleurs une exposition au château de Creuilly, exposition baptisée Cecil Newton, passeur de mémoire, la commissaire de l'exposition Estelle Marie.
2: Cette expo, elle vise à présenter la jeunesse de Cecil Newton, engagé à peine à 18-19 ans. Il devient soldat, comme tous les membres de son régiment. Le 6 juin, il débarque. Et en fait, on souhaite montrer comment ces gamins ont débarqué. Et en fait, ont libéré la Normandie et l'Europe, et puis montrer aussi l'impact en fait de la guerre sur la vie de Cecil Newton, et ensuite toute son œuvre, encore une fois, de passeur de mémoire, notamment auprès des jeunes générations, puisque Cecil Newton, en voulant témoigner de tout ce qu'il a vécu, il voulait avant tout une chose, c'est que l'histoire ne se répète pas.
0: Cecil Newton, passeur de mémoire, l'exposition événement à voir depuis lundi dernier jusqu'au 25 septembre au château de Creuilly, accès libre et gratuit aux horaires d'ouverture du château. À Vire, la cérémonie a eu lieu samedi soir à 20h, en présence de nombreuses personnalités, au Square de la Résistance. À Condé-sur-Roireau, les élus se sont recueillis sur les tombes des personnalités ayant marqué donc la ville, ainsi que devant le carré militaire. La seconde partie de la commémoration en hommage aux victimes du débarquement s'est déroulée devant l'hôtel de ville. On change d'époque avec le Moyen-Âge et le site de la commanderie de Courval à Val d'Allière qui s'est replongé le temps d'un banquet dans cette période. 40 convives, quelques artistes et plus d'une vingtaine de bénévoles ont fait revivre le 30 mai un banquet médiéval en respectant les us et coutumes de l'époque. Détail de cette journée particulière avec l'un des membres de l'association de la commanderie de Courval, Jean-Marie Thomine.
3: En début de soirée, les gens étaient accueillis par des musiciens, un jongleur, chanteuse. Il y avait également une animation autour du feu, mais nous avons eu un spectacle feu en sortie du banquet. Et donc, ils étaient accueillis là. Et la première chose qu'ils pouvaient goûter ou apprécier, c'était de l'hypocras ou du clairé, qui sont des vins épicés d'époque médiévale, donc que nous avons conçu nous-mêmes. Il y avait également une excellente bière du Val d'Al, hein, qu'il a fait exprès pour l'occasion, hein, une bière qui s'est avérée faite au plus proche de ce que pouvait être la bière médiévale. Et donc les convives, les invités, étaient d'abord accueillis dans la cour de la commanderie où ils pouvaient déguster, avant de se diriger vers le banquet qui a eu lieu dans la chapelle de la commanderie. Donc, et puis nous avions mis une sorte d'embryon de scénario avec l'accueil par le seigneur de Vassy de ses invités qui rentraient dans la commanderie.
0: D'autres rendez-vous seront fixés dans les prochaines semaines et les prochains mois à la commanderie de Courval, mais il est déjà envisagé de renouveler ce banquier.
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0: Côté météo, encore une semaine assez chaotique avec l'instabilité qui se développera en cours de journée aujourd'hui. Ciel très nuageux avec de courtes éclaircies. Pas de précipitations ce matin, mais des averses faibles cet après-midi. Les températures fluctueront entre 12 et 16 degrés avec des valeurs proches de la normale. Demain mardi, même type de temps, quelques gouttes en matinée et l'après-midi possible et toujours des températures aux alentours de 16 degrés avec alternance d'un ciel nuageux et plus variable l'après-midi et des températures de 17 degrés, un temps qui nous accompagnera tout au long de cette semaine avec une hausse des températures pour le week-end prochain. 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Excellente matinée.
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8: À 9h09, la nouvelle et dernière heure du Morning Café sur Radio VFM en ce lundi matin, lundi 8 août aujourd'hui. Je vous souhaite une nouvelle fois une très belle matinée à toutes et à tous. Bon début de semaine. Merci d'être avec nous. Merci également à l'équipe de la rédaction pour ce journal d'information, l'info nationale et internationale avec Clémence Lobori qui sera de retour d'ici quelques minutes. 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Voici Daniel Balavoine, Julien Lib, d'ici quelques minutes.

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1: Bonjour Gérald Darmanin réunit ce matin les procureurs généraux. Le ministre de la Justice ordonne la révision de 70 000 plaintes impliquant des enfants d'ici le 14 juillet. Une décision qui fait suite à la mort de Layana, adolescente de 11 ans. Le suspect dans cette affaire, un homme de 41 ans visé par plusieurs plaintes pour viol sur mineurs, n'avait jamais été entendu. 6 000 personnes ont participé hier à une marche blanche à Florence dans le Gers. En parallèle, des collectifs féministes et de protection de l'enfance appellent à des rassemblements devant les tribunaux. Un drame dans le Loiret hier, un hélicoptère de la gendarmerie nationale s'est écrasé sur la commune de Bray-Saint-Aignan vers 16h30. Un gendarme est mort, deux autres sont grièvement blessés. Le préfet de la région Centre-Val de Loire s'est rendu sur place. Un important dispositif de secours a été déployé. Il a mobilisé 54 sapeurs-pompiers et 44 engins. Une enquête est en cours pour déterminer les causes exactes du crash. Jean-Luc Mélenchon a rassemblé ses troupes hier à Saint-Denis. Il a lancé sa quatrième campagne présidentielle. Le candidat de 74 ans a affiché sa confiance face au sondage. Il annonce vouloir tendre la main au reste de la gauche. Fait au terme d'intenses tractations, Bouygues Télécom, Free et Orange ont trouvé un accord samedi soir pour racheter SFR pour plus de 20 milliards d'euros. Retour donc à trois opérateurs historiques en France. Les 25 millions de clients seront répartis entre les trois acheteurs. L'opération doit encore être validée par les autorités de la concurrence. Regain de tension au Moyen-Orient. Israël a mené ce matin des frappes aériennes en Iran après avoir été visé par des missiles de la République islamique pour la première fois depuis la trêve. Les explosions ont retenti notamment à Téhéran ce matin. Nouveau pic de violence après 100 jours de guerre, alors que le président américain Donald Trump affirme toujours vouloir négocier un accord de paix. Du côté de Roland-Garros, c'est fini. Alexander Zverev a remporté en 5-7 le premier grand chelem de sa carrière en battant l'Italien Flavio Cobolli en finale. L'Allemand de 29 ans a réussi à s'en sortir après plus de 4 heures de jeu face au jeune Italien. Enfin, du côté de Monaco, c'était le roi de la course hier. Kimi Antonelli s'est imposé pour sa toute première. Parti en pole position, le jeune pilote Mercedes a mené le jeu du début à la fin dans les rues de la Principauté. Il s'impose devant Lewis Hamilton et devant Isaac Hadjar.

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2: Bonjour, bonjour à tous. Direction l'hippodrome d'Angers, les 2300 mètres du parcours corde à droite à l'occasion du Quintet Plus de ce lundi 28 juin 2026. Disputés dans la discipline du galop, ils seront 16 concurrents âgés de 4 ans et au-dessus. Départ prévu 13h55. En tête de notre sélection, le 2 Zulu Warrior. Pris en note depuis plusieurs mois, il ne devrait plus tarder à remporter son Quintet. Alors pourquoi pas ce lundi? Suivi du 11, Marina Leda, confiée à Christian Desmoureaux pour l'occasion, sa place est sur le podium. Le 9 King Crazy a en valeur pure sa place dans la bonne combinaison. Le 4 Seona n'a plus à faire ses preuves en pareille société. Et enfin le 14 Xylophono, incontournable en 35,5 de valeur. Il complétera notre sélection. Une sélection que vous pouvez retrouver sur ma chaîne YouTube Tom Kazak, les pronostics hippiques avec mes dernières minutes. Donc notre choix aujourd'hui, premier le 2 Zulu Warrior. Second le 11, Marina Leda. Troisième le 9, King Crazy. Quatrième le 4, Seona. Cinquième le 14, Xylophono. Le second choix le 10, le 16 et le 7.
3: On passe maintenant au pronostic hippique sur l'hippodrome Robert Auvray, puisqu'il y a une réunion hippique aujourd'hui. Les meilleurs professionnels de la discipline sont présents à Vire. Charles Dreux, Johan Le Bourgeois, Thomas Lévesque, Benjamin Rochard, David Thomas, Mathieu Motte, Franck Nivard également, et il y aura aussi des lots à gagner par tirage au sort. Alors nos pronostics course par course. Dans la première course, nous avons retenu l'As Nacre d'Orient, le 3 Nice Girl Beko et le 9 Nostalgie Pia. As 3 et 9. Dans la deuxième, le 5 Nordzig, le 3 Nice Girl Castel et le 6 Novelista, 5, 3 et 6. Dans la troisième, le 7 Nino Mojo, le 8 Noël d'Érable, le 5 Nidilero et le 2 Napoli Marandé, le 7 Nino Mijo, 8, 5 et 2 dans la troisième. Dans la quatrième, le 9 Nizzo, le 8 Nogero, l'As Nanouk Glycine, 9, 8 et As dans la quatrième. Dans la cinquième, nous retiendrons le 2 Mister Futo, le 4 Montcalm, le 12 My Best Friend et le 7 Mimi Deval dans la cinquième. Dans la sixième, le 15 Lanceman, le 13 Lindor de Lave, le 9 le Charlie Divi et le 12 Lamentin, 13 15, 9 et 12. Dans la septième, le prix Normand Diluge, nous retiendrons le 13 Kansas du Rib, le 11 Capriccio, le 3 Kina des Coteaux et le 9 Cadence du Renard, 13, 11, 3 et 9. Dans la huitième, le prix Intermarché, le 13 Iroise de Matker, le 3 Indy Futo, le 4 I Play Poker et le 11 Italiano di Paio. Pour la huitième, le prix Intermarché Vire, 13, 3, 4 et 11. Et enfin, dans la neuvième, nous vous proposons le 10 Jassane Desbois, le 8 Kalinka du Home, le 5 Kir du Boulet et le 2 Couste, 10, 8, 5 et 2 pour la dernière course sur l'hippodrome Robert Auvray aujourd'hui. Début des opérations à 13h30.
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0: 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D'ailleurs, Olivier est avec nous ce matin. Bonjour Olivier.
1: Bonjour Quentin.
0: Et bienvenue sur Radio VFM. Vous habitez où Olivier ?
1: À Vire.
0: À Vire, très bien. Début de semaine aujourd'hui, en ce lundi matin. Le week-end s'est bien passé ?
1: Oh oui, très bien.
0: Qu'est-ce que vous avez fait de beau d'ailleurs au cours de ce dernier week-end ?
1: J'étais voir les filles du football de Vire hier jouer là, pour leur demi-finale. Là. C'était un très très beau match et puis une très belle victoire des filles du club de Vire. Et hier après-midi, c'était Formule 1 avec mon petit-fils.
0: Un week-end sportif, on va dire ça comme ça.
1: Voilà,
0: c'est ça. Week-end sportif, d'ailleurs on avait eu l'occasion d'en parler vendredi des féminines de l'association du football virois qui jouaient cette demi-finale à Coupe Calvados et qui se sont imposées, bien imposées d'ailleurs, sur le score de 7 buts à 1 que l'on retrouvera lors de la grande finale. 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Il y en a 6 d'ailleurs qui se présentent face à vous. 1, 2, 3, 4, 5, 6, laquelle souhaitez-vous ouvrir ?
1: Oh, la 4.
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0: 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Merci beaucoup Olivier.
1: Merci à vous.
0: Et puis en vous souhaitant une très très belle journée, merci d'avoir joué avec nous sur Radio VFM et belle journée une nouvelle fois. Merci Olivier.
1: Merci, bonne journée à tout le monde.
0: À bientôt, au revoir.
1: Au revoir.

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1: Votre magazine Sport Chrono sur Radio VFM avec François Germain. Bonjour.
2: Bonjour à toutes et à tous. On débute avec du tennis et Alexander Zverev a enfin gagné son premier titre du Grand Chelem hier. Le géant allemand s'est imposé en 5-7 en finale de Roland-Garros face au tenace italien Flavio Cobolli. Les deux joueurs se sont départagés en 4 heures et 16 minutes de jeu. Il s'agit donc du premier sacre en Grand Chelem après 4 finales perdues dans le passé pour l'allemand de 29 ans, numéro 3 mondial chez les femmes. Je vous rappelle la victoire de la jeune Mira Andreeva samedi après-midi en 2-7 face à la polonaise Maja Żwalińska, issue des qualifications du hand. Également avec le titre de championne d'Europe pour les filles de Metz, les Lorraines ont battu les Suédoises de Győr, tenantes du titre 31-29 hier à Budapest. Il s'agit du tout premier titre français en Ligue des champions féminines, un authentique exploit pour fêter les 60 ans du club messin. Sarah Bouctit a été élue MVP du tournoi final, auteur de 12 buts. En F1, 5e victoire de suite pour André Hakkinen. Antonelli, hier, le jeune pilote s'est imposé au Grand Prix de Monaco ce week-end. Un Grand Prix marqué par les sanctions à l'encontre de pilotes arrivés en excès de vitesse dans les stands. Ce fut le cas à 2 reprises pour le Français Pierre Gasly, a passé ainsi de la 3e à la 7e place finale à cause des pénalités. En football, Christian Eriksen, de nouveau victime d'un malaise hier en plein match amical face à l'Ukraine. Alors que les Danois menaient au score, l'ancien joueur de l'Inter et de Manchester United s'est effondré. Il n'était conscient, selon les secours, lors de son transfert à l'hôpital. Il avait déjà été victime d'un malaise en plein match en 2021. Et puis ce soir, l'équipe de France dispute son dernier match de préparation avant de s'envoler pour la Coupe du Monde aux États-Unis. Les Bleus affrontent l'Irlande du Nord à Lille à 21h10. Enfin, en cyclisme, une victoire française sur la première étape du Tour Auvergne-Rhône-Alpes. Le coureur savoyard d'EF Education First, Alex Baudin, s'est imposé à Saint-Ismier hier. Sa 3e victoire en professionnel, il endosse du même coup le maillot jaune de leader. Voilà, c'est la fin de ce flash. Très belle journée de sport à toutes et à tous.

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6: Voici votre soirée télé pour ce lundi 8 juin. C'est parti, 21h10, ce soir du foot avec le match amical France-Irlande du Nord. Sur France 2, Meurtre au paradis, votre série avec notamment Don Warrington. Sur France 4, In France with Madonna, documentaire réalisé par Julie Delettre. Marié au premier regard continue pour la saison 10 sur M6. Et puis enfin, Les Tuches 4 ce soir sur TMC avec Jean-Paul Roux ou encore Isabelle Nanty, bien sûr. Bonne soirée télé, très bon lundi.
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8: Le Morning Café sur Radio VFM, c'est déjà terminé pour aujourd'hui. D'ici quelques minutes, vous allez retrouver de nouveau l'Info Région avec Régis Picot. Et juste après, bien, c'est la grande famille qui va vous emmener jusqu'à midi. Quant à moi, j'aurai le plaisir de vous retrouver cet après-midi, 16h-18h pour Jukebox. Les années 80, 90 et 2000 à l'honneur. D'ici là, prenez soin de vous. Je vous souhaite une excellente journée sur Radio VFM.
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9: Au revoir.
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1: Bonjour Quentin, bienvenue pour vos infos régions sur Radio VFM à la une. Retour évidemment sur le 82e anniversaire du débarquement. Le week-end dernier, rythmé par les commémorations et les manifestations festives partout en Normandie. Des rendez-vous à Vire, à Condé, en Normandie avec de nombreuses personnalités. Et la cérémonie internationale qui s'est déroulée samedi après-midi à Langrune-sur-Mer en présence du Premier ministre français Sébastien Lecornu qui a insisté sur l'importance de perpétuer l'héritage laissé par les vétérans. Quant au secrétaire américain Pete Hegseth, il s'est rendu à la cérémonie binationale organisée au cimetière américain de Colville-sur-Mer avant de s'offrir une visite privée de Sainte-Mère-Église. Un week-end marqué par ce 82e anniversaire aussi de la libération de Bayeux, la capitale du Bessin, première ville libérée de la France continentale. En 1944, cérémonie à la stèle des libérateurs hier matin à proximité du musée mémorial de la bataille de Normandie. Et puis l'incontournable bal de la liberté, lui, s'est déroulé dimanche après-midi, hier donc place de Gaulle. Un week-end qui a permis à la commune aussi de Creully-sur-Seul de dévoiler le buste en bronze du vétéran britannique Cecil Newton. La sculpture installée juste à côté du monument dédié au régiment dont le vétéran britannique faisait partie. Cecil Newton, décédé il y a 13 mois à l'âge de 101 ans, lui qui avait débarqué sur Gold Beach. Le 6 juin 44, il avait passé le reste de sa vie à entretenir la mémoire de ses camarades morts au combat, Cecil Newton, citoyen d'honneur de Creully. La commune lui consacre d'ailleurs une exposition au château de Creully, exposition baptisée Cecil Newton, passeur de mémoire. La commissaire de l'exposition, Estelle Marie.
2: Dans cette expo, vous allez avoir des objets qui ont appartenu à Cecil Newton, mais pas que. On a aussi des prêts de musées britanniques, comme le musée du Royal Dragon Guards. Vous allez avoir des vidéos, des témoignages d'élèves du collège et de l'école primaire de Creully-sur-Seul, des photos de Cecil Newton, des vidéos d'archives. Voilà, il y a vraiment différents types d'éléments, mais aussi des documents d'archives et des médailles de Cecil Newton. C'est pas seulement une expo historique, elle est vraiment axée sur l'histoire de Cecil Newton. Elle vise à montrer comment un gamin ordinaire et en quelque sorte devenu extraordinaire, et pour les Creullois notamment, mais pas que, un héros. Sa vie, elle a complètement basculé, il le dit hein, d'ailleurs dans une vidéo. Ça le marque à jamais, il va porter un manteau du deuil en fait toute sa vie en raison du 6 juin et de cette guerre. Il dédie sa vie à ses camarades morts au combat pour qu'on ne les oublie jamais. Ça, c'est vraiment son cheval de bataille.
1: Cecil Newton, passeur de mémoire, l'exposition événement à voir depuis lundi dernier jusqu'au 25 septembre au château de Creully. Accès libre et gratuit aux horaires d'ouverture du château. Ce 82e anniversaire du débarquement qui a marqué aussi la venue de nombreux touristes. Le tourisme, parlons-en justement, avec les nombreux ponts du mois de mai et une fréquentation plutôt décevante sur le pays de Vire, colline de Normandie, selon le directeur de l'Office du tourisme, Emmanuel Paco.
3: Espérons que ce soit pas vraiment l'indicateur de la saison, puisque nous à l'Office, on a une fréquentation qui est légèrement en baisse par rapport l'an dernier, et globalement, on a eu des retours qui sont pas forcément positifs sur les week-ends du mois de mai. Alors, ce qui s'explique, pourtant le calendrier était plutôt bon sur le papier, mais les conditions météo très pluvieux sur les premiers ponts et la semaine de canicule au moment du week-end de l'Ascension a sans doute eu un impact assez négatif. On a eu notamment des informations de la part de certains hébergeurs qui avaient eu des annulations qui alors sont pas forcément liées à la météo, mais aussi le facteur prix du carburant qui intervient. Et voilà, il y a des gens qui avaient prévu de venir parfois d'assez loin qui finalement ont renoncé à leur venue. Donc ouais, le bilan est pour l'instant assez mitigé sur ce début de saison. Voilà, la saison ne fait que commencer, on espère bien que l'été sera bon et permettra de récupérer un peu ce début de saison moyen.
1: Emmanuel Paco, le directeur de l'Office du tourisme du pays de Vire, colline de Normandie. Le sport avec dimanche avait lieu à Caen, le Marathon de la Liberté. C'était la 39e édition et c'est François Le Provost de Vernon qui remporte ce marathon devant le Saint-Lois, Pierre-Antoine Ruel. A noter également la 6e place de Jérémy Toulier de Souleuvre en Bocage. Le handball et l'exploit des handballeurs cannais ont créé l'exploit. Ils avaient pourtant perdu le match aller à domicile de 2 buts et le match retour, eh bien, ils menaient de 2 buts à la fin du temps réglementaire. Et c'est une séance de jet de 7 mètres qui a été proposée pour départager les deux équipes. Et finalement, dans cette séance, eh bien, ce sont les cannais qui se sont montrés plus performants qu'Ivry et qui vont donc monter pour la première fois donc en Star League la saison prochaine. Une ambiance folle pour les 280 supporters qui avaient fait le déplacement à Créteil et pour les 2000 supporters qui suivaient le match au Palais des Sports de Caen.
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De la grande famille, une nouvelle semaine qui débute ce matin. On est ensemble jusqu'à midi. Et puis j'espère qu'on y est bien avec tous nos rendez-vous le lundi. Hein. C'est la nouvelle rubrique Chien, Chat et Compagnie. Hein. Un nouveau thème qui sera abordé par Jean-Charles Ducane tout à l'heure à 10h40. Éric Le Boucher est toujours dans le jardin, évidemment, à 11h30. Et la boîte à cadeaux, bien évidemment, qui nous emmène jusqu'à 12h avec, à la fin de ce mois de juin, un superbe téléviseur 4K à gagner. Allez, Flo de la Vega, aimez les gens. C'est tout nouveau, Flo de la Vega sur Radio VFM, qui était dans sa région landaise samedi soir en concert.

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4: Bonjour, Gérald Darmanin réunit ce matin les procureurs généraux. Le ministre de la Justice ordonne la révision de 70 000 plaintes impliquant des enfants d'ici le 14 juillet. Une décision qui fait suite à la mort de Layana, adolescente de 11 ans. Le suspect dans cette affaire, un homme de 41 ans visé par plusieurs plaintes pour viol sur mineur, n'avait jamais été entendu. 6 000 personnes ont participé hier à une marche blanche à Florence dans le Gers. En parallèle, des collectifs féministes et de protection de l'enfance appellent à des rassemblements devant les tribunaux. Un drame dans le Loiret hier, un hélicoptère de la gendarmerie nationale s'est écrasé sur la commune de Bray-Saint-Aignan vers 16h30. Un gendarme est mort, deux autres sont grièvement blessés. Le préfet de la région Centre-Val de Loire s'est rendu sur place. Un important dispositif de secours a été déployé. Il a mobilisé 54 sapeurs-pompiers et 44 engins. Une enquête est en cours pour déterminer les causes exactes du crash. Jean-Luc Mélenchon a rassemblé ses troupes hier à Saint-Denis. Il a lancé sa quatrième campagne présidentielle. Le candidat de 74 ans a affiché sa confiance face au sondage. Il annonce vouloir tendre la main au reste de la gauche. Fait au terme d'intenses tractations, Bouygues Télécom, Free et Orange ont trouvé un accord samedi soir pour racheter SFR pour plus de 20 milliards d'euros. Retour donc à trois opérateurs historiques en France. Les 25 millions de clients seront répartis entre les trois acheteurs. L'opération doit encore être validée par les autorités de la concurrence. Regain de tension au Moyen-Orient. Israël a mené ce matin des frappes aériennes en Iran après avoir été visé par des missiles de la République islamique pour la première fois depuis la trêve. Les explosions ont retenti notamment à Téhéran ce matin. Nouveau pic de violence après 100 jours de guerre, alors que le président américain Donald Trump affirme toujours vouloir négocier un accord de paix. Du côté de Roland-Garros, c'est fini. Alexander Zverev a remporté en 5-7 le premier grand chelem de sa carrière en battant l'Italien Flavio Cobolli en finale. L'Allemand de 29 ans a réussi à s'en sortir après plus de 4 heures de jeu face au jeune Italien. Enfin, du côté de Monaco, c'était le roi de la course hier. Kimi Antonelli s'est imposé pour sa toute première partie en pole position. Le jeune pilote Mercedes a mené le jeu du début à la fin dans les rues de la Principauté. Il s'impose devant Lewis Hamilton et devant Isaac Hadjar.
5: Merci Carole, c'était vos infos nationales sur Radio VFM. On retrouve tout de suite dans la grande famille, un petit peu de vent. Devant, il y en aura demain. Demain, oui, ça va souffler un peu en rafale, jusqu'à 50 km/h. Louise Attac nous emmenait au vent en 1997.

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2: Sur Radio VFM, on va retrouver Vita à 10h29 minutes et on passera ensuite aux pronostics hippiques du jour et les pronostics hippiques aussi course par course pour l'hippodrome Robert Auvray puisqu'il y a des courses sur l'hippodrome Virois aujourd'hui.

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2: Bonjour, bonjour à tous. Direction l'hippodrome d'Angers, les 2300 mètres du parcours corde à droite à l'occasion du Quintet Plus de ce lundi 28 juin 2026. Disputés dans la discipline du galop, ils seront 16 concurrents âgés de 4 ans et au-dessus. Départ prévu 13h55. En tête de notre sélection, le 2 Zulu Warrior. Pris en note depuis plusieurs mois, il ne devrait plus tarder à remporter son Quintet. Alors pourquoi pas ce lundi? Suivi du 11 Marina Leda, confié à Christian Desmoureaux pour l'occasion, sa place est sur le podium. Le 9 King Crazy a en valeur pure sa place dans la bonne combinaison. Le 4 Seona n'a plus à faire ses preuves en pareille société. Et enfin le 14 Xylophono, incontournable en 35,5 de valeur. Il complétera notre sélection. Une sélection que vous pouvez retrouver sur ma chaîne YouTube Tom Kazak, les pronostics hippiques avec mes dernières minutes. Donc notre choix aujourd'hui, premier le 2 Zulu Warrior. Second le 11 Marina Leda. Troisième le 9 King Crazy, quatrième le 4 Seona, cinquième le 14 Xylophono, le second choix le 10, le 16 et le 7.
3: On passe maintenant au pronostic hippique sur l'hippodrome Robert Auvray, puisqu'il y a une réunion hippique aujourd'hui. Les meilleurs professionnels de la discipline sont présents à Vire. Charles Dreux, Johan Le Bourgeois, Thomas Lévesque, Benjamin Rochard, David Thomas, Mathieu Motte, Théier, Franck Nivard également. Et il y aura aussi des lots à gagner par tirage au sort. Alors, nos pronostics course par course. Dans la première course, nous avons retenu l'As Nacre d'Orient, le 3 Nice Girl Beko et le 9 Nostalgie Pia. As 3 et 9. Dans la deuxième, le 5 Nordzich, le 3 Nice Girl Castel et le 6 Novelista, 5, 3 et 6. Dans la troisième, le 7 Nino Mojo, le 8 Noël d'Érable, le 5, Nidi Lero et le 2, Napoli Marandé. Le 7, Nino Mijo. 8, 5 et 2 dans la troisième. Dans la quatrième, le 9, Nizzo. Le 8, Nogero. L'As, Nanouk Glycine. 9, 8 et As. Dans la quatrième, dans la cinquième, nous retiendrons le 2, Mister Fouto. Le 4, Montcalm. Le 12, My Best Friend. Et le 7, Mimi Deval. Dans la cinquième, dans la sixième, le 15, Lanceman. Le 13, Lindor de Lave. Le 9, le Charlie Divi. Et le 12, Lamantin. 13, 15, 9 et 12. Dans la septième, le prix Normandie-Luge, nous retiendrons le 13, Kansas Durib, le 11, Capriccio, le 3, Kina des Coteaux et le 9, Cadence du Renard, 13, 11, 3 et 9. Dans la huitième, le prix Intermarché, le 13, Iroise de Matker, le 3, Indy Futo, le 4, I Play Poker et le 11, Italiano di Paio. Pour la huitième, le prix Intermarché Vire, 13, 3, 4 et 11. Et enfin, dans la neuvième, nous vous proposons le 10, Jacinthe Desbois, le 8, Kalinka du Homme, le 5, Kir du Boulet et le 2, Coust. 10, 8, 5 et 2 pour la dernière course sur l'hippodrome. Robert Auvray aujourd'hui, début des opérations à 13h30.
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2: On va partir du côté des audiences télé du dernier week-end avec hier sur TF1, gros score pour le film Chasse gardée. Le film d'humour Chasse gardée qui avait cartonné déjà au cinéma a été diffusé pour la première fois en clair hier sur TF1 et il y a eu plus de 4 millions de téléspectateurs hier soir en prime time sur la une, très précisément 4 429 000 téléspectateurs, loin devant le téléfilm policier de France 3 Vanina meurtre en Sicile à 2 222 000 téléspectateurs et le tout dernier James Bond, Mourir peut attendre sur France 2, est à 2 084 000 téléspectateurs, alors que Capital est à 1 232 000 téléspectateurs. Le documentaire La Fabrique du mensonge sur Brigitte Macron sur France 5 est à 891 000 téléspectateurs. A noter le très bon score aussi pour la finale de Roland Garros, puisque avant le journal de 20h, Roland Garros était nettement en tête, plus de 3 572 000 téléspectateurs pour la finale de Roland-Garros hier sur France 2, loin devant par exemple 7 à 8 sur TF1 à 1,8 million ou le 19-20 de France 3 à 1,4 million. Samedi soir, échec complet, bide, on peut dire ça ainsi, pour le concert en live de la Starac. Le concert événement n'a pas été un événement puisque vous n'étiez qu'1 383 000 téléspectateurs à regarder le concert événement de la Star Academy en direct avec la dernière promo. Chiffre donc très très décevant pour la une qui se place en troisième position. En deuxième position, Le Jeu avec Bruno Guillon qui restera dans la lumière sur France 2 à 1 539 000 téléspectateurs. Mais on n'a pas une lumière très forte non plus pour ce jeu. Par contre, Meurtre en Balagne sur France 3 a réuni 4 242 000 téléspectateurs. Gros score pour la 3 vendredi soir. Et samedi soir, gros score pour la 3 samedi soir et vendredi soir, c'est le téléfilm policier haute saison sur France 2 qui était en tête, nettement en tête des audiences, à 3 254 000 téléspectateurs, 2 4 uniquement pour Mask Singer sur TF1, le magazine Arnaque sur M6 à 1 438 000 téléspectateurs et France 3 totalement plongé avec une rediffusion de l'émission La Carte au Trésor à 500 000 téléspectateurs. Mais il était prévu une demi-finale homme du tennis, mais comme il y a eu abandon de l'un des deux joueurs, eh bien cette demi-finale n'a pas eu lieu et France 3 a remplacé en catastrophe sa demi-finale de Roland-Garros par la rediffusion d'une carte au trésor qui a fait plonger la chaîne en 8e position uniquement vendredi soir des audiences.

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1: Chien, chat et compagnie avec le docteur vétérinaire Jean-Charles Duquesne. Bonjour Jean-Charles.
2: Bonjour Régis.
1: Alors, on est en pleine période, ça s'approche, les feux d'artifice. Non, mais vaut mieux prévenir.
2: Ouais.
1: Avec les feux d'artifice du 14 juillet au 15 août, qu'est-ce qu'on fait avec son chien qui peut avoir la phobie des feux d'artifice?
2: Ouais, même si les feux d'artifice sont de moins en moins en vogue, hein, car ils coûtent cher, sont anti-écologiques et risqués en zone de sécheresse, ils ont un engouement populaire qui résiste, bref. Perso, j'adore. Je m'appuie sur une étude dont les auteurs ont interviewé des propriétaires qui avaient essayé différentes solutions et ce qu'ils ont eux-mêmes jugé efficace. D'abord, ils ont été répertoriés, 1225 personnes propriétaires de chiens phobiques des feux d'artifice. C'est un nombre conséquent qui permet de donner une belle valeur aux résultats de cette étude. Il faut savoir que cette phobie est l'une des plus répandues. Pour nos animaux de compagnie, les feux d'artifice riment avec éclairs de lumière, vacarme sonore, odeur de poudre et fumée compacte. Les chiens ont des récepteurs sensoriels beaucoup plus sensible que nous, rien que l'ouïe est 5 à 7 fois supérieure à celle de l'homme. Donc imaginez bien ce que ça puisse les affoler.
1: Oui, les phobies liées au bruit sont très dépendantes d'ailleurs de l'éducation du chiot.
2: Tout à fait, si le chiot n'a jamais entendu d'un bruit avant 6 mois, il est très fortement probable que ce bruit lui fasse peur. Imaginez donc un bruit qui dépasse les 100 décibels. Bref, il y a une différence marquée entre les chiots qui ont vécu leur enfance à la campagne et ceux qui l'ont vécu en ville. La ville est plus bruyante, donc les chiens sont désensibilisés aux bruits plus forts, comme ceux des klaxons ou au vomissement des voitures. Alors que le chien de la campagne, non ou moins évidemment.
1: Bien sûr. Quelles sont les solutions utilisées par ces propriétaires de chiens alors phobiques?
2: Et ils ont été classés en 4 groupes. En premier, les propriétaires qui optent pour la modification de l'environnement, comme fermer les volets, passer de la musique pour masquer le bruit, mettre l'animal dans un lieu plus confiné ou lui permettre de se mettre dans une cachette, sous un lit. Cette stratégie semble assez mauvaise car la situation en fait s'empire presque chaque année. En deuxième, les propriétaires essayent de calmer le chien en ayant une interaction avec lui, caresse, contact, parler au chien. Semble efficace pour que la situation ne dégénère pas, mais la phobie est toujours là chaque année. Le troisième groupe qui réunit des propriétaires qui entament un contre-conditionnement semble avoir des résultats plus probants. Ils donnent des friandises, nourrissent ou jouent avec l'animal pile au moment du spectacle. 70% des propriétaires indiquent un résultat positif et qui s'améliore. Il est à noter aussi que certains travaillent en amont du feu d'artifice en utilisant des enregistrements audio afin de contre-conditionner bien avant.
1: Très bien.
2: 55% des propriétaires disent que cette technique marche. Le quatrième groupe utilise tout simplement un principe actif pour calmer son animal, vous aurez compris. Par contre, que les groupes 2 et 3 ne voient pas le feu d'artifice.
1: Mais oui, c'est ce que j'étais en train de me dire quand même. Donc, bon, les médicaments, ça fonctionne, ça marche?
2: Alors oui, en général, mais ça dépend de ce qui a été utilisé. Les moins bons résultats ont été obtenus par des traitements à base de phéromones, de solutions de phytothérapie comme des fleurs de Bach ou des solutions homéopathiques. Les résultats ne sont concluants que dans 27 à 35% des cas.
1: Mais c'est pas beaucoup. Quels sont les médicaments qui fonctionnent mieux alors?
2: Alors l'alprazolam, un cousin du Valium, ça fonctionne à 91%. Mais attention, ça shoot dur et c'est évidemment que sur ordonnance. On l'utilise chez l'humain pour les crises d'angoisse ou le sevrage anti-alcoolique par exemple. On peut aussi utiliser la médétomidine, un gel buccal, mais là encore c'est un sédatif et le risque de bradycardie est important. Donc faire attention quand on a un chien avec le nez écrasé. Ça marche dans 74% des cas. Donc à voir avec votre vétérinaire traitant et bien faire la balance en fait bénéfice-risque.
1: Est-ce qu'il existe d'autres solutions originales?
2: Alors oui, en lisant l'article, j'ai appris qu'il existait des gilets exerçant une pression sur le corps. Naturellement, l'animal est plus calme dans le cas d'utilisation lors de feux d'artifice. 44% des utilisateurs ont noté un effet positif. Alors j'en ai parlé puisque je suis moi-même confronté au problème et j'avoue que ça n'a pas marché sur ma chienne Golden Retriever. On a essayé aussi, vous savez, la couverture lestée qui fonctionne plutôt bien chez les humains, mais sans succès non plus. J'avoue que j'ai opté pour une autre solution. Eh ben, les dates des festivités sont différentes chez moi et chez mes beaux-parents. Et comme ils sont habitués à garder ma chienne, quand nous sommes en vacances ou en déplacement, eh ben, nous la faisons dormir chez eux ces soirs-là. C'est toute une logistique, mais au moins, elle ne flippe pas.
1: Tout à fait. Merci beaucoup, Jean-Charles. À la semaine prochaine.

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Radio VFM à 11h, l'heure du flash. On se retrouve d'ici quelques minutes pour la deuxième heure de notre émission et pour aller en direction de notre boîte à cadeaux. 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Rendez-vous juste après le flash de

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1: Bonjour à tous. Les hostilités reprennent entre Israël et l'Iran. Plusieurs salves de missiles ont été tirées par Téhéran, visant notamment des bases aériennes. L'armée israélienne a répliqué en ciblant un site pétrolier iranien. Après 100 jours de guerre et 2 mois après l'entrée en vigueur d'un cessez-le-feu déjà très fragilisé, la région menace de s'embraser une nouvelle fois, malgré les appels du président américain à la retenue adressée à Israël. Les rebelles houthis du Yémen ont annoncé que les navires israéliens avaient l'interdiction totale et absolue de circuler en mer Rouge. Ils revendiquent également des tirs de missiles sur Israël. Gérald Darmanin réunit ce matin à la chancellerie les procureurs généraux pour leur demander une revue des plaintes concernant des enfants victimes dans le sillage de l'affaire Liana. Des collectifs féministes et de la protection de l'enfance ont appelé à des rassemblements devant le ministère de la Justice et les tribunaux ce soir. 6 personnes ont été poignardées hier dans la gare de Penn Station à New York, à la veille du premier match de la finale NBA dans la ville et à quelques jours de la Coupe du Monde 2026 de football. La police n'a pas donné les motivations de l'assaillant, mais le contrôleur de la ville a avancé que l'homme souffrait de lourds problèmes psychologiques. Le pape Léon IV honorera aujourd'hui 2 rendez-vous d'importance au 3e jour de sa visite d'État en Espagne, devant le Parlement où il prononcera un discours, une première, puis à la Nonciature où il doit rencontrer des victimes d'agressions sexuelles commises au sein de l'Église. Patrick Bruel, placé en garde à vue dans le cadre des plaintes pour violences sexuelles déposées contre lui. L'artiste doit être interrogé sur les faits nouvellement connus de l'institution judiciaire. Sport, les Bleus jouent ce soir leur ultime match de préparation avant le début du mondial en Amérique, jeudi.
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1: Le retour de la grande famille, la deuxième heure, et le retour aussi de Marguerite dans la nouveauté du jour. On la découvrira tout à l'heure.

0: Et on va retrouver Colette avec nous pour jouer à la boîte à cadeaux ce matin à 11h09. Bonjour Colette.
1: Bonjour Régis.
0: Comment ça va Colette?
1: Oh bah ça va, oui.
0: Bon.
1: Ça va toujours.
0: Bah, tant mieux, parfait. Vous habitez où Colette?
1: Saint-Sever.
0: Saint-Sever, ok. C'était quoi vos occupations du dernier week-end?
1: Samedi, on était sortir toute la journée au bord de la mer à Barneville.
0: Et hier, Carteret.
1: La finale du tennis.
0: Ah, d'accord. Donc hier, c'était la terre battue de Roland-Garros et samedi, c'était le sable de Barneville Carteret, quoi.
1: Et avec le vent.
0: Oui, c'est ce que j'allais vous dire. Il devait y avoir quand même pas mal de vent.
1: Ah, oui, il y avait du vent, oui.
0: Le climat n'était pas forcément terrible samedi, mais enfin, il n'y avait pas trop de pluie, non, ça a été?
1: On avait des amis qui faisaient du vélo, il y avait une sortie de vélo.
0: Oui.
1: Mais ils ont eu l'averse, hein. Ah, c'est vrai qu'il y a eu des averses.
0: Oui, il y a eu quand même quelques averses, quoi.
1: Ouais.
0: Bon. Eh bien, entre la plage et la terre ocre de Roland-Garros, dites donc, vous avez passé l'après-midi parce que ça s'est terminé tard, la finale de Roland-Garros.
1: À 20h.
0: Ah oui, il y avait de quoi passer la journée complète à la maison dans le canapé, quoi.
1: Pourtant, je ne comprends rien, mais j'adore.
0: Ah bon? Colette n'y comprend rien au tennis, mais j'adore. Alors Colette, j'adore. Le principe, c'est quand même de passer la balle au-dessus du filet.
1: Oui, ça je sais. Ça... Mais j'aurais voulu avoir l'italien.
0: Ah, Coboli?
1: Oui, parce que j'ai des origines italiennes, alors c'est pour ça.
0: D'accord, vous avez craqué pour l'italien.
1: Voilà, mais
0: oui, en fait, vous ne regardez pas la balle, vous regardez les joueurs, quoi, d'accord.
1: Ah
0: okay.
1: Bah oui, c'est bon. Bah,
0: oui, oui. Ok, bon, c'est une motivation supplémentaire pour regarder le tennis à Roland-Garros, vous avez raison. Alors, Colette, on va tout de suite vous demander quelle boîte à cadeaux vous voulez. 1, 2, 3, 4, 5 et 6, laquelle?
1: La 6.
0: La 6.
2: Le choix entre deux cadeaux.
0: Alors, le choix entre une raquette de tennis et le joueur de tennis. Elle choisira le joueur, c'est sûr. Voilà.
1: Ah oui, c'est sûr.
0: Ah oui, c'est sûr. Voilà. Alors, Colette, on va tout de suite vous donner les deux choix, puisque vous avez deux choix de cadeaux. Soit deux parties de bowling au bowling de Vire Restaurant La Table ou un magnifique bouquet de fleurs avec toute l'équipe de Flora Vire. Qu'est-ce qu'on fait?
1: Je vais prendre les deux parties de bowling.
0: Eh bien, allons-y pour les deux parties de bowling. Alors, attention, hein, ça ne joue pas avec une raquette. Hein.
1: Non.
0: Ah non, ne confondez pas. Ne confondez pas le bowling et Roland-Garros, hein. D'accord?
1: Ouais.
0: Hein, parce que autrement, ça risque de faire drôle. Hein.
1: Ouais, c'est sûr.
0: Eh bien, vous irez au bowling. Voilà. Après. Okay. Mais là, il faut se remuer un peu plus. Il faut se lever du siège et lancer la boule. Hein. Ce n'est pas comme à Roland-Garros où il n'y a qu'à tourner la tête. Quoi. Voilà.
1: Ouais.
0: C'est noté, Colette. On va jouer aussi justement pour un superbe téléviseur pour vous permettre de regarder Roland-Garros la prochaine fois. Ou alors, ce sera plutôt cet été Wimbledon ou la Coupe du Monde de football qui démarre cette semaine.
1: Oui.
0: Alors, vous êtes foot aussi un peu, Colette?
1: Quand c'est la France qui joue, c'est sûr qu'on est à fond là.
0: Donc ça, ce sera pour la semaine prochaine.
1: Oui.
0: La France, c'est... Je suis perdu dans mon agenda. La France, c'est pour... C'est pour quand, là? Le premier match.
1: Le 16 juin.
0: Voilà, merci. C'est mardi, la semaine prochaine. Merci, j'étais perdu. Bon, alors attention, avant la Coupe du Monde de football, le téléviseur peut-être, en tout cas, voici le jeu que je vais vous proposer, la roue.
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0: télé.
1: Génération télé, Colette.
2: Oui.
1: On va donc écouter le générique d'un feuilleton télé. Une feuilleton, une série télé. À vous de me donner le nom de la série. Le nom de la série, ça porte le nom du héros principal. Donc,
2: okay,
1: voilà.
2: D'accord.
1: Attention, extrait.

0: Est-ce que vous êtes inspiré?
1: Pas du tout.
0: Ah, ben bah voilà, c'est pas Roland-Garros, là.
1: Ah
0: bon.
1: Non.
0: On est loin de Roland-Garros. Hein.
1: Ah là, oui, on est parti loin.
0: Ah, pourtant, c'est comme Roland, c'est comme un Roland-Garros, ça rebondit. Mais bon, voilà. Allez, on deuxième tentative, quand même.
1: Oh, j'essaye, mais...
0: Oh, oui, j'ai l'impression qu'on est loin. On est très, très loin.
1: Oui.
0: Oh là là là là là là.

0: Violette.
1: C'est encore parti loin, je vais trouver.
0: Série vedette des années 70.
1: Ah, oui.
0: Oui, mais ça ne va pas lui en dire plus. J'ai l'impression que là, on est mal, on est mal, on est mal.
1: On est mal, oui. On est mal, patron.
0: Ah oui, on est mal. On est mal. Eh bien, c'était l'aventure d'un kangourou. Skippy.
1: Oh. Ah oui.
0: Ah oui.
1: Ah oui, oui, oui.
0: Skippy le kangourou.
1: Oui, ça y est. Maintenant, ça me dit quelque chose.
0: Ah ben, bah, j'espère bien.
1: Skippy
0: le kangourou.
1: Ah ben, bah, c'est pas grave.
0: Les aventures de Skippy qui faisait toujours...
1: Oui, c'est ça.
0: Hein? Voilà.
1: Oui.
0: Bah, faites-le-moi, Colette.
1: Ah non, non, non, non.
0: Bon, ben, bah, je vais le faire tout seul. Voilà. Ouais, très bien. Heureusement que c'est pas Flipper. Autrement, on aurait été obligé de faire un autre bruit. Bon,
1: ah,
0: alors.
1: C'est pas le même bruit.
0: C'est
1: oui.
0: pas le même. Non.
1: Non, non, non.
0: C'était Skippy le kangourou, c'est raté, Colette.
1: C'est pas grave.
0: Et c'est pour ça que je vous disais, ça rebondissait aussi comme une balle de tennis,
1: oui,
0: quoi, avec le kangourou.
1: Oui,
0: ben
1: oui,
0: voilà. Bon, voilà. Merci, Colette, de votre bonne humeur. Je vous souhaite une belle semaine.
1: Merci. Bonne journée.
0: Et rendez-vous à Wimbledon sur le gazon. Voilà. Hein, au revoir, Colette. Au revoir. Bah oui, on se l'écoute quand même un peu, bah oui.

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1: Nouvelle semaine dans notre jardin avec Éric Le Boucher. Bonjour Éric.
2: Bonjour Régis, bonjour à tous.
1: Et on va parler du verger normand aujourd'hui.
2: Oui.
1: Quels sont les apports?
2: Après les fraises.
1: Oui, après les fraises de vendredi, le verger normand de lundi.
2: Voilà.
1: Quels sont les apports pour avoir des poires et des pommes bien importantes, Éric?
2: Eh bien oui, parce qu'encore une fois, on dit à l'arbre, tu vas me donner des fruits chaque année, mais on ne pense pas qu'il a besoin aussi, comme le haricot ou comme tous les légumes, de cet apport de nourriture de façon régulière. Donc les arbres fruitiers sont des plantes qui vivent de nombreuses années et on a tendance un petit peu à les oublier, mais ils ont besoin aussi de ce réservoir de nourriture en azote, phosphore et potasse. Et donc, si vous voulez une production de fleurs et de fruits, eh bien, il faut tout simplement faire ces apports. Et toujours une fois, ça, c'est des travaux sur des plantes pérennes comme ça, de les faire justement pendant la période hivernale. Parce que sur les jeunes cultures de 3 à 4 mois de culture, hein, la pomme de terre, c'est 3 à 4 mois. Et puis, il y en a d'autres, c'est même que 2 mois. La salade, c'est quasiment 2 mois de culture. Mais pour des cultures de vivaces et de ligneuses comme ça, eh bien, l'anticipation, évidemment, en hiver est préférable, de façon à pas se trouver débordé dans cette période où là, on est noyé par le travail dans le jardin, c'est sûr. Donc, et comme on aime bien aussi aller au bord de la plage, mais on n'est pas dans son jardin en train de faire ce qu'il faut. Donc il est important d'anticiper tout cela. Et pour ces arbres fruitiers, eh bien, cette anticipation du compostage en période hivernale est vraiment magique. Pas tous les ans, ne serait-ce que tous les 2 ans. Et puis après, faire des apports d'engrais complémentaires.
1: Et alors, pour remédier à cette situation, on peut... il n'y a pas que les apports.
2: Alors, là aussi, il y a un petit détail qu'on oublie souvent, le gazon qu'on va tondre. Alors maintenant, c'est vrai qu'avec la tondeuse, le robot, on ramasse plus le gazon. Mais par exemple, hein, quand vous êtes sur un verger un peu herbagé, ben n'hésitez pas à faire toute une zone autour, sur des zones de plantation, de paillis de ce gazon en décomposition. Parce que là, vous allez apporter de l'azote, vous allez apporter tous les éléments fertilisants par décomposition. Et vous paillez, vous couvrez le sol de ce paillage qui va garder l'humidité aussi, donc favoriser le développement les premières années de vos arbres fruitiers. Parce que ça aussi, la concurrence du gazon sur des arbres fruitiers, c'est aussi le prélèvement de l'eau avant l'arbre fruitier. Donc si vous voulez avoir un bon développement entre le mois de mai et le mois de juillet, eh bien cet accompagnement est vital, ou de faire aussi ce qu'on appelle une cuvette d'arrosage pour y faire l'accompagnement hydrique, donc l'apport d'eau, et éventuellement vous pouvez aussi apporter des sels minéraux solubles pour donner un coup de fouet si vous avez oublié de le faire, ne serait-ce que pour assurer vraiment un développement dans cette période.
1: Merci beaucoup Éric et rendez-vous demain.
2: À demain.
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4: Au Béni Bocage, samedi, au Hamel Pin, à la Maison de la Nature et de la Pierre Sèche. Plus précisément, il est organisé un atelier d'initiation à la construction de murets de pierre sèche. Un atelier possible de réaliser à partir de 14 ans. Inscription obligatoire au 07 80 35 09 54. 07 80 35 09 54. Rendez-vous également demain à la Halle Michel Drucker pour le concert des chorales pop et jeunes du conservatoire à 20h. Plus de 50 choristes dirigés par Isabelle Artemis qui vous proposent leur répertoire de l'année entre pop et rock. C'est gratuit. Les places sont à retirer au conservatoire et c'est demain à 20h. À la Halle Michel Drucker, les enfants découvrent le cirque à travers des jeux. C'est les récréatives de l'espace graine de la MJC, mercredi à partir de 13h30. Et puis rendez-vous également dimanche à Bernières-le-Patry avec le comité des fêtes qui organise une randonnée vélo de 40 km. Renseignements et réservations au 06 47 24 67 61. 06 47 24 67 61. À Campo, dimanche, à la salle des fêtes, à 14h, le Club des Anciens organise un loto animé par Martine et Patrick. Ouverture des portes à 12h, à gagner des bons d'achat et de nombreux autres lots. Réservation et renseignements au 02 31 67 20 96. 02 31 67 20 96. Au théâtre de Vire-le-Préau, rendez-vous pour deux soirées, jeudi et vendredi. Jeudi à 20h et vendredi à 19h. De soirées de clôture de saison au cours desquelles Charlotte Lagrange lira L'araignée, l'un des textes marquants de son parcours, des lectures qui seront suivies d'un apéritif dînatoire jeudi et d'une soirée dansante aussi vendredi. C'est gratuit, donc réservation conseillée au 02 31 66 66 26 02 31 66 66 26. N'oubliez pas cet après-midi à partir de 13h à l'hippodrome de Vire-Normandie, les courses hippiques vous attendent. Donc, à partir de 13h à l'hippodrome de Vire-Normandie. Rendez-vous également maintenant sur le territoire du Bessin avec au programme à Creuilly, au parc du château de Creuilly, une exposition photo organisée par la Compagnie des Aires Sauvages avec les photographies de Tristan Jeanne Vallès. Photographies issues d'un périple de l'Écosse à l'Espagne en passant par l'Irlande. À Tilly-sur-Seul, demain, une randonnée pédestre à 14h, une randonnée de 8 km proposée au départ de Tilly-sur-Seul, avec un passage par Juvigny-sur-Seul. Contactez le 06 52 56 51 58, 06 52 56 51 58. À Cerisy-la-Forêt, et une visite guidée de l'abbaye Saint-Vigor. Ce sera mercredi à 15h pour retracer l'histoire militaire. Les amis de l'abbaye proposeront une visite guidée avec la découverte insolite du souterrain médiéval. C'est à Cerisy-la-Forêt et à Port-en-Bessin, mercredi. Rendez-vous pour un atelier créatif de découpage et flocage qui permet de personnaliser un t-shirt ou un sac. Plus de renseignements au 02 31 21 92 33. 02 31 21 92 33. C'est du côté de Port-en-Bessin, jeudi à la salle des fêtes du Mollet Litry. Un thé dansant. Vous allez pouvoir danser au Mollet Litry avec Stéphane Mercier. C'est jeudi à partir de 14h à la salle des fêtes du Mollet Litry et vendredi Nakamis en concert sur le chapiteau de l'école du cirque de Bayeux. C'est vendredi à partir de 20h. Notez bien dès maintenant donc le rendez-vous de l'agenda sur Radio VFM. Il est 11h48. La suite avec Tal.

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1: Et juste avant, c'était Carbone sur Radio VFM. Un clin d'œil à la télévision avec l'événement télé de ce soir. Bah, ce sera le dernier match pendant plusieurs mois de l'équipe de France de football sur TF1. Oui, TF1 qui va dire au revoir à l'équipe de France. Pas adieu, mais au moins au revoir, puisque elle retransmettra le dernier match amical international des Français face à l'Irlande du Nord. La semaine dernière, les Français avaient été battus. Dernier match de préparation avant de partir aux États-Unis à la Coupe du Monde. Des derniers matchs pour TF1 avant de subir sans doute les très bons résultats d'audience d'M6 à partir de jeudi pour le début de la Coupe du Monde de football. Ça va être compliqué hein, ce début d'année. Les chiffres sont pas excellents pour TF1 depuis janvier et la Coupe du Monde ne va rien arranger et on enchaînera ensuite avec le Tour de France. Donc TF1 va se faire encore un petit plaisir d'audience entre 5 et 6 millions de téléspectateurs ce soir, mais après ben, faudra laisser la part belle à M6 qui a acheté les droits de la Coupe du Monde. Du côté de France 2, on ne prend pas de risque hein, vu le match de ce soir des Français. On fait une rediffusion et non pas un épisode inédit de la série Meurtre au Paradis. Pas la peine de gâcher. Ce sera la saison 11 avec le 7e et 8e épisode donc sur France 2. Et puis du côté d'M6, on jouera les mariés de nouveau avec Mariés au premier regard. C'est la fin de notre rendez-vous de la grande famille. Je vous retrouve à 12h pour les infos, quoi.

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1: Bienvenue pour vos infos régions sur Radio VFM en ce début de semaine avec à la une le 82e anniversaire du débarquement, d'innombrables commémorations et manifestations festives en Normandie tout au long de ce week-end. La cérémonie internationale s'est déroulée samedi après-midi à Langrune-sur-Mer. Le Premier ministre français Sébastien Lecornu a insisté sur l'importance de perpétuer l'héritage laissé par les vétérans. Cette cérémonie à laquelle n'a pas pris part le secrétaire d'État américain à la Défense, Pete Hegseth, qui s'est quand même rendu à la cérémonie binationale organisée au cimetière américain de Colville-sur-Mer avant de s'offrir une visite privée de Sainte-Mère-Église. Le week-end marqué aussi par le 82e anniversaire de la libération de Bayeux, la capitale du Bessin, première ville libérée de la France continentale en 1944. Cérémonie à la Stèle des Libérateurs hier matin à proximité du musée mémorial de la bataille de Normandie, et puis l'incontournable bal de la liberté, lui, s'est déroulé à la mi-journée Place de Gaulle, ce week-end qui a de nouveau drainé des dizaines de milliers de visiteurs sur les principaux sites du D-Day, des passionnés d'histoire, des collectionneurs, des reconstituteurs soucieux d'entretenir le devoir de mémoire. Illustration avec Philippe, lui, il est venu de Liège, en Belgique, un voyage effectué avec sa Jeep. On l'écoute.
2: C'est une Jeep Willys de septembre 42, aux couleurs de la Navy. Alors je l'ai eu tournante, mais il y avait des gros problèmes moteur et électrique, donc j'ai dû restaurer la partie électrique et la partie moteur. Pour le reste, rien, non, suffisamment d'huile quand il faut, c'est increvable. Alors c'était un véhicule de liaison et de transport de soldats pour la reconnaissance, mais c'était un peu la mule, ça servait à tout. C'est excessivement chouette de revoir autant de monde et de personnes qui vous font signe, qui adhèrent à ces commémorations. Faut pas oublier, il y a des choses à voir, c'est quand vous voyez des vétérans comme ils sont heureux de voir ce qui se fait tout autour et sur tous les lieux d'histoire, oui, c'est important.
1: Voilà, c'était Philippe venu de Liège avec sa Jeep Willys du côté de Creuilly-sur-Seule. C'est le buste en bronze du vétéran britannique Cecil Newton qui a été dévoilé ce week-end. La sculpture installée juste à côté du monument dédié au régiment dont le vétéran britannique faisait partie. Cecil Newton, décédé il y a 13 mois à l'âge de 101 ans, lui qui avait débarqué sur Gold Beach le 6 juin 44. Il avait passé le reste de sa vie à entretenir la mémoire de ses camarades morts au combat. Cecil Newton, citoyen d'honneur de Creuilly, la commune lui consacre d'ailleurs une exposition au château de Creuilly, exposition baptisée Cecil Newton, passeur de mémoire, la commissaire de l'exposition Estelle Marie.
3: Cette expo, elle vise à présenter la jeunesse de Cecil Newton, engagé à peine à 18-19 ans. Il devient soldat, comme tous les membres de son régiment. Le 6 juin, il débarque. Et en fait, on souhaite montrer comment ces gamins ont débarqué. Et en fait, ont libéré la Normandie et l'Europe, et puis montrer aussi l'impact en fait de la guerre sur la vie de Cecil Newton, et ensuite toute son œuvre, encore une fois, de passeur de mémoire, notamment auprès des jeunes générations, puisque Cecil Newton, en voulant témoigner de tout ce qu'il a vécu, il voulait avant tout une chose, c'est que l'histoire ne se répète pas.
1: Cecil Newton, passeur de mémoire, l'exposition événement à voir depuis lundi dernier jusqu'au 25 septembre au château de Creuilly, accès libre et gratuit aux horaires d'ouverture du château. À Vire, la cérémonie a eu lieu samedi soir à 20h, en présence de nombreuses personnalités, au square de la Résistance. À Condé-sur-Roi, les élus se sont recueillis sur les tombes des personnalités ayant marqué donc la ville, ainsi que devant le carré militaire. La seconde partie de la commémoration en hommage aux victimes du débarquement s'est déroulée devant l'hôtel de ville. On change d'époque avec le Moyen-Âge et le site de la commanderie de Courval à Val d'Allière qui s'est replongé le temps d'un banquet dans cette période. 40 convives, quelques artistes et plus d'une vingtaine de bénévoles ont fait revivre le 30 mai un banquet médiéval en respectant les us et coutumes de l'époque. Détail de cette journée particulière avec l'un des membres de l'association de la commanderie de Courval, Jean-Marie Thomine.
4: En début de soirée, les gens étaient accueillis par des musiciens, des jongleurs, chanteuses. Il y avait également une animation autour du feu, mais nous avons eu un spectacle feu en sortie du banquet. Et donc, ils étaient accueillis là. Et la première chose qu'ils pouvaient goûter ou apprécier, c'était de l'hypocrasse ou du clairet, qui sont des vins épicés d'époque médiévale, donc que nous avons conçus nous-mêmes. Il y avait également une excellente bière du Val d'Al, hein, qu'il a fait exprès pour l'occasion, hein, une bière qui s'est avérée faite au plus proche de ce que pouvait être la bière médiévale. Et donc les convives, les invités, étaient d'abord accueillis dans la cour de la commanderie où ils pouvaient déguster, avant de se diriger vers le banquet qui a eu lieu dans la chapelle de la commanderie. Donc, et puis nous avions mis une sorte d'embryon de scénario avec l'accueil par le seigneur de Vassy de ses invités qui rentraient dans la commanderie.
1: D'autres rendez-vous seront fixés dans les prochaines semaines et les prochains mois à la commanderie de Courval, mais il est déjà envisagé de renouveler ce banquier.
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1: Côté météo, l'instabilité se développera cet après-midi avec des averses, des températures qui varieront entre 12 et 16 degrés, avec des valeurs proches de la normale pour cette journée de lundi sur toute la région. Demain, attention, des rafales de vent de plus en plus soutenues, hein, des rafales à 50 km/h demain après-midi, un ciel très nuageux, plus variable ensuite avec des températures jusqu'à 15 degrés au cours de la journée. Mercredi, encore quelques pluies, l'amélioration du temps et la hausse des températures est prévue à partir de jeudi, avec des températures assez chaudes pour ce week-end qui devrait être bien ensoleillé. On pourrait compter jusqu'à 27 à 28 degrés pour le week-end prochain. C'est la fin de vos infos régions sur Radio VFM. Bon appétit, bon après-midi. L'info revient en ce qui concerne l'info locale et régionale ce soir à 18h.
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1: Bonjour à tous. Les hostilités reprennent entre Israël et l'Iran. Plusieurs salves de missiles ont été tirées par Téhéran, visant notamment des bases aériennes. L'armée israélienne a répliqué en ciblant un site pétrolier iranien. Après 100 jours de guerre et 2 mois après l'entrée en vigueur d'un cessez-le-feu déjà très fragilisé, la région menace de s'embraser une nouvelle fois, malgré les appels du président américain à la retenue adressée à Israël. Les rebelles houthis du Yémen ont annoncé que les navires israéliens avaient l'interdiction totale et absolue de circuler en mer Rouge. Ils revendiquent également des tirs de missiles sur Israël. Gérald Darmanin réunit ce matin à la chancellerie les procureurs généraux pour leur demander une revue des plaintes concernant des enfants victimes dans le sillage de l'affaire Liana. Des collectifs féministes et de la protection de l'enfance ont appelé à des rassemblements devant le ministère de la Justice et les tribunaux ce soir. 6 personnes ont été poignardées hier dans la gare de Penn Station à New York, à la veille du premier match de la finale NBA dans la ville et à quelques jours de la Coupe du Monde 2026 de football. La police n'a pas donné les motivations de l'assaillant, mais le contrôleur de la ville a avancé que l'homme souffrait de lourds problèmes psychologiques. Le pape Léon IV honorera aujourd'hui 2 rendez-vous d'importance au 3e jour de sa visite d'État en Espagne, devant le Parlement où il prononcera un discours, une première, puis à la Nonciature où il doit rencontrer des victimes d'agressions sexuelles commises au sein de l'Église. Patrick Bruel, placé en garde à vue dans le cadre des plaintes pour violences sexuelles, est déposé contre lui. L'artiste doit être interrogé sur les faits nouvellement connus de l'institution judiciaire. Sport, les Bleus jouent ce soir leur ultime match de préparation avant le début du mondial en Amérique, jeudi.
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1: Bonjour à tous. Patrick Bruel a été placé en garde à vue dans le cadre des plaintes pour violences sexuelles déposées contre lui. L'artiste doit être interrogé sur les faits nouvellement connus de l'institution judiciaire centralisée au parquet de Nanterre. Il s'agit principalement des plaintes de Daniela Elsner pour tentative de viol et agression sexuelle en 97 à Acapulco, d'une journaliste culturelle pour une tentative de viol en 2000 à Monaco, d'une salariée du label de Patrick Bruel pour deux agressions sexuelles, d'une plainte déposée à Metz pour des faits datant de 2008 et d'une plainte pour un viol en 2012 lors d'un festival de cinéma à Dinard. Émotion et colère hier dans le Gers. 6000 personnes ont participé à une marche en hommage à Liana, retrouvée morte la semaine dernière. Le principal suspect de la collégienne de 11 ans, un père de famille, a fait l'objet de plusieurs plaintes qui n'ont pas été examinées par la police. Le gouvernement devrait demander à la justice de reprendre de toute urgence les 70 000 dossiers en cours qui touchent des enfants. Tout le monde est d'accord, Orange, Bouygues et Free ont négocié ensemble le rachat de SFR pour 20 milliards d'euros. Si le protocole est validé par l'autorité de la concurrence, les trois géants se partageront plus de 19 millions de nouveaux clients. Ils ont aussi pris l'engagement de conserver les 8 000 salariés de SFR, qui va donc stopper ses activités dans la téléphonie. Roland-Garros 2026, c'est fini. Après le sacre de la jeune russe Andreeva samedi, l'allemand Alexander Zverev a lui remporté son premier tournoi du Grand Chelem hier à Paris. Il s'est imposé dans une finale à suspense face à l'italien Flavio Cobolli. La saison sur gazon peut commencer avec déjà Wimbledon en ligne de mire à la fin du mois. En football, les Bleus jouent ce soir leur ultime match de préparation avant le début du Mondial en Amérique jeudi. La France a rendez-vous avec l'Irlande du Nord à Lille dès 21h10. Une sorte de répétition générale avec sans doute une équipe moins remaniée que lors de la défaite contre la Côte d'Ivoire jeudi dernier.

Début d'après-midi, Nati pour vous accompagner dans la boîte aux souvenirs. Une nouvelle semaine qui débute. Bienvenue à tous sur Radio VFM, le programme donc quotidien de la boîte à souvenirs, 13h-16h, du lundi au vendredi, avec plein de tubes, de rubriques, d'infos pratiques, de musique avec dès maintenant Jean-Jacques Goldman, Carole Frédéric et Michael Jones, le trio nous chante en 1990, 1, 2, 3. Nous aurons également un tube des années 80, Noé Wheeler avec Toi, femme publique. Et puis je vous retrouve dans quelques minutes pour parler éphéméride. Bon lundi, belle semaine à tous.

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1: Excellent lundi sur Radio VFM, le lundi 8 juin, 159e jour de l'année. Nous fêtons aujourd'hui les Médards ainsi que les Armands et les Armandes. Bonne fête à vous. Sachez que nous gagnons une petite minute d'ensoleillement. Hein. On se rapproche doucement mais sûrement donc de l'été. Et nous entamons la 24e semaine de cette année 2026. On parle anniversaire. Les anniversaires du jour. Tout d'abord, quelqu'un qu'on connaît bien, hein, Amaury Vassili, le chanteur ténor qu'on a eu le plaisir d'avoir sur la scène du Théâtre de Vire pour les challenges sportifs. Amaury Vassili a 37 ans.

Eurovision. C'était en 2011. Et puis, il a remporté la quatrième saison de Mask Singer. Il était dans La Belle Tortue. Amaury Vassili, donc aujourd'hui, a 37 ans. C'est également l'anniversaire d'Amélie Etaz, qu'on retrouve dans Scène de ménage et qui fête aujourd'hui ses 42 ans. Anniversaire de l'actrice Agnès Soural, 66 ans, le producteur Dov Attiar, qui était dans le tout premier jury de Nouvelles Stars, aux côtés de Maria James, d'André Manoukian et de Manu Katché. Il a 69 ans aujourd'hui. L'actrice française Valérie Mérès a 72 ans. La chanteuse Bonnie Tyler, 75 ans. Et puis, on a une pensée aujourd'hui pour l'acteur français Philippe Castaldi, qui a été également longtemps dans Les Grosses Têtes avec Philippe Bouvard, qui nous a quitté en 2006 et c'était un 8 juin. Voilà, je vous souhaite bien sûr un très très bon anniversaire. On retrouve tout de suite Jane Birkin avec la balade Johnny Jane.

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Extrait de la comédie musicale Le Roi Soleil, c'était Emmanuel Moir hein, avec Je fais de toi mon essentiel, c'est sorti en 2005. On va retrouver Mylène Farmer avec California en 1995. Mylène Farmer qui sortira son 13e album studio très prochainement, après 4 ans après le précédent. Hein. Le premier extrait, c'est avec Il Tour, est sorti depuis quelques jours, était très attendu et vous pouvez donc le retrouver, est disponible en streaming et en téléchargement. Voilà pour un petit Mylène Farmer qui va nous permettre de rejoindre 13h30 et notre chronique série.

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2: Cette semaine sur Netflix, Sous ses yeux, une mini-série britannique en 3 épisodes inspirée de faits réels autour d'un père qui tente de protéger son fils, témoin d'un meurtre, celui de sa mère, Rachel Nickel, tuée en 1992 à Londres devant le petit garçon alors âgé de 2 ans. La jeune femme est assassinée alors qu'elle se promène avec lui sur Wimbledon Common, un vaste espace vert. La série s'intéresse surtout aux répercussions sur la famille, au poids du deuil et aux conséquences d'une enquête qui a longtemps poursuivi une mauvaise piste. On reste sur Netflix avec la série Night Shift for Cuties. 2 meilleures amies fans de pop deviennent rivales quand une occasion de rencontrer leur groupe favori en Corée met à l'épreuve les limites entre dévotion et obsession, entre horaires de nuit, problèmes d'argent, pression familiale et vie d'adulte qui commence. Les deux jeunes femmes tentent de garder le sourire et de poursuivre leurs rêves malgré les obstacles. Au fil des épisodes, leur amitié devient leur plus grand soutien dans un quotidien parfois épuisant mais rempli de moments drôles et touchants. Également un nouveau K-drama cette semaine sur Netflix avec Que ça vous serve de leçon, une série d'actions scolaires qui suit une agence gouvernementale chargée d'intervenir dans les établissements où les violences scolaires se multiplient et où les enseignants ne parviennent plus à faire respecter leur autorité. Leur objectif, protéger les droits des professeurs et rétablir l'ordre dans les établissements.
3: Inspecteur du bureau de protection de l'autorité des enseignants de Corée.
4: Nawajin pour vous servir.
5: Un sanctuaire, mais les jeunes y côtoient les jeux d'argent, la drogue, les viols, voire même les membres de gangs violents.
4: Ne vous en faites pas, ça va aller. Rassurez-vous, le bureau est là pour vous protéger.
5: Notre organisation n'est du côté ni des professeurs, ni de celui des élèves, mais de celui des victimes.
2: Une série qui mêle action, critique sociale et enjeux générationnels. Sur Disney+, cette semaine, No Suitable for Work, nouvelle comédie originale Hulu qui suit 5 jeunes adultes d'une 20aine d'années obsédés par leur carrière entre ambition professionnelle et quête de bonheur dans le Manhattan le plus glamour.
6: C'est mon premier vrai jour de boulot. J'ai décidé que ce serait ma journée alpha.
7: T'as quoi ?
6: T'as vraiment rien retenu du loup de Wall Street ?
8: La nouvelle ? Venez ici.
6: Il faut que je marque le coup.
8: Vous êtes censés être des experts en grande distribution. Est-ce que l'un d'entre vous sait ce qu'est Yarn Barn ?
6: Vous aimez la pâte à sel ?
8: Est-ce que j'ai une tête à aimer la pâte à sel ?
6: Non.
8: Exact.
2: Après les 3 premiers épisodes, 2 nouveaux seront proposés chaque semaine jusqu'au final prévu le 23 juin. Apple TV+ nous embarque cette semaine dans l'univers de Cap Fear. Javier Bardem reprend le rôle mythique de Max Caddy tenu par Robert De Niro dans cette relecture des nerfs à vif du mythique thriller de 91 signé Martin Scorsese et Steven Spielberg. Un criminel manipulateur fraîchement libéré de prison, bien décidé à régler ses comptes, il s'en prend au couple Bowden, 2 avocats autrefois liés à sa condamnation.
9: Max Caddy a purgé 17 ans pour un meurtre commis par quelqu'un d'autre.
10: C'était toi son avocate ?
11: Moi aussi, j'avais une belle vie. Vous avez peur de moi ?
9: Pourquoi j'aurais peur de vous ? Tu crois que Max aurait pu apprendre ce qu'on a fait ?

0: comme ses modèles, l'intimidation psychologique, la paranoïa rampante et les tensions familiales devraient être au centre de cette série Apple TV. Sur Prime Video cette semaine, la saison 5 de Clarkson Farm. Dans cette nouvelle saison, on retrouve Jeremy Clarkson à Diddley Squat dans un contexte tendu pour le monde agricole britannique. Alors que la ferme tente de se moderniser, Caleb va vivre son premier voyage à l'étranger et de nouveaux défis vont venir bousculer l'équilibre du domaine. Toujours sur Prime, la saison 4 de The Legend of Vox Machina, l'histoire reprend un an après le Cro-Magnon conclave. Alors que Vox Machina s'est dispersé pour chercher l'amour, la famille ou un nouveau sens à son existence. Un répit de courte durée, un ancien mal menace à nouveau le royaume et oblige les membres du groupe à se réunir pour affronter un adversaire d'une autre ampleur. Voilà pour les sorties séries de la semaine, on se retrouve la semaine prochaine.
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1: Le rendez-vous agenda spécial carte de membre. 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Et puis également en vous déplaçant donc à nos studios 62 rue Morane, Vire, Normandie. Au Béni-Bocage, samedi 13 juin de 9h à 17h, la Maison de la Nature et de la Pierre Sèche organise un atelier d'initiation à la construction de murets de pierre sèche à partir de 14 ans. 50 euros par personne, 40 euros adhérents, inscription obligatoire au 07 81 35 09 54, 07 81 35 09 54. À Saint-Martin-de-Talvande, samedi 20 juin à partir de 18h30 au parking de la Maison du Temps Libre, le comité des fêtes organise la fête de la musique avec Chad et Trio Acoustique, Blunder Cover et Jade, buvette et restauration sur place. Le mardi 23 juin de 14h à 16h30, l'association Mobilise vous propose une première marche gourmande. Départ de la pause paysanne de rue de la Monderie pour un circuit de 6 km. Tenue et chaussures adaptées à la marche, bien sûr. Gratuit et ouvert à tous. Un goûter convivial est offert à l'arrivée et des produits locaux seront disponibles à la vente. Inscription avant le 22 juin, 06 72 77 60 79 ou par mail mobilis@mobilis.org.

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Céline Dion, je sais pas, un titre qu'on retrouve sur l'album 2, sorti en 1995. Céline Dion qui a fait un peu le buzz hein, ces dernières semaines avec son retour sur scène à Paris et qui a d'ailleurs annoncé une dizaine d'autres dates en 2027 pour la plus grande joie des fans. Je vous propose de retrouver Billy Crawford juste avant le flash info de 14h et son tube Tracking sorti en 2001. Vous êtes sur Radio VFM, c'est la boîte à souvenirs et Nati avec vous jusqu'à 16h.

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1: Bonjour à tous, Patrick Bruel a été placé en garde à vue dans le cadre des plaintes pour violences sexuelles déposées contre lui. L'artiste doit être interrogé sur les faits nouvellement connus de l'institution judiciaire centralisée au parquet de Nanterre. Il s'agit principalement des plaintes de Daniela Elsner pour tentative de viol et agression sexuelle en 97 à Acapulco, d'une journaliste culturelle pour une tentative de viol en 2000 à Monaco, d'une salariée du label de Patrick Bruel pour deux agressions sexuelles, d'une plainte déposé à Metz pour des faits datant de 2008 et d'une plainte pour un viol en 2012 lors d'un festival de cinéma à Dinard. Émotion et colère hier dans le Gers. 6000 personnes ont participé à une marche en hommage à Liana, retrouvée morte la semaine dernière. Le principal suspect de la collégienne de 11 ans, un père de famille, a fait l'objet de plusieurs plaintes qui n'ont pas été examinées par la police. Le gouvernement devrait demander à la justice de reprendre de toute urgence les 70 000 dossiers en cours qui touchent des enfants. Tout le monde est d'accord, Orange, Bouygues et Free ont négocié ensemble le rachat de SFR pour 20 milliards d'euros. Si le protocole est validé par l'autorité de la concurrence, les trois géants se partageront plus de 19 millions de nouveaux clients. Ils ont aussi pris l'engagement de conserver les 8 000 salariés de SFR, qui va donc stopper ses activités dans la téléphonie. Roland-Garros 2026, et c'est fini. Après le sacre de la jeune russe Andreeva samedi, l'allemand Alexander Zverev a lui remporté son premier tournoi du Grand Chelem hier à Paris. Il s'est imposé dans une finale à suspense face à l'italien Flavio Cobolli. La saison sur gazon peut commencer avec déjà Wimbledon en ligne de mire à la fin du mois. En football, les Bleus jouent ce soir leur ultime match de préparation avant le début du Mondial en Amérique jeudi. La France a rendez-vous avec l'Irlande du Nord à Lille dès 21h10. Une sorte de répétition générale avec sans doute une équipe moins remaniée que lors de la défaite contre la Côte d'Ivoire jeudi dernier.
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C'était Florent Pagny, chanté en 1997. Florent Pagny qui a refermé le livre de The Voice pour la 15e saison et annoncé donc eh bien, que c'était la dernière, et en remportant en plus la saison, puisque Lady Hou, qui était sa dernière participante, a remporté le télécrochet. Nous allons dans un instant parler agenda, on ira dans le Bessin. Avant ça, on va retrouver la chanson phare de la comédie rock, La Légende de Jimmy, sorti en 1990, un spectacle donc de Michel Berger et Luc Plamondon, qui a eu connu beaucoup moins de succès que Starmania. La chanson phare, Diane Tell, La Légende de Jimmy, c'est dès maintenant sur Radio VFM. Belle écoute à tous.

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1: Bel après-midi sur Radio VFM, rendez-vous agenda, on part dans le Bessin avec cette exposition à Bayeux jusqu'au 13 juin. Le club photo vue du Bessin à l'espace Saint-Patrice, une cinquantaine de photos noires et blancs et couleurs au format 30 par 40 illustrent la reprise de la nature dans les lieux abandonnés et les risques du dérèglement climatique. Alors vous pouvez gagner la photo de votre choix en votant pour votre photo préférée. Alors c'est gratuit, pour tout renseignement le 06 40 59 00 38. À Montfiquet jusqu'au lundi 15 juin à la Maison de la Forêt, une exposition pour les 50 ans de la réserve naturelle de Cerisy, concours photo organisé par la DREAL Normandie et l'ONF, 20 clichés présentant la forêt sous différents angles, l'entrée libre et gratuite. À Tilly-sur-Seul, ce mardi 9 juin, de 14h à 16h30, une randonnée de 8 km est proposée au départ de Tilly-sur-Seul, avec un passage par Juvigny-sur-Seul. Rendez-vous donc pour cette randonnée ce mardi. Renseignements 06 52 56 51 58, 06 52 56 51 58. À Cerisy-la-Forêt, mercredi 30, millénaire de l'abbaye propose une visite guidée avec la découverte insolite du souterrain médiéval. Et d'ailleurs, c'est tous les mercredis à 15h jusqu'au 30 septembre. Tarif 9 euros, réduit 6 euros. À Port-en-Bessin-Huppin, mercredi de 17h à 18h, un atelier créatif de découpage et flocage permet de personnaliser un t-shirt ou un sac. Chaque participant choisit son support, imagine un design, puis apprend à le découper et à le floquer. C'est gratuit, vous pouvez vous renseigner au 02 31 21 92 33, 02 31 21 92 33.

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1: 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Belle écoute à tous sur Radio VFM. La suite du programme sur Radio VFM, c'est dans la boîte à souvenirs.

0: Bonjour, bienvenue dans l'actualité People de cette semaine. On attaque en musique avec Ed Sheeran qui a quitté sa maison de disques. Après 15 ans de contrat, il a annoncé son départ de Warner Music Group. Il devient donc un artiste indépendant et sortira ses futurs morceaux sur son propre label, Gingerbread Man Records. La séparation s'est faite à l'amiable. Le chanteur ressentait le besoin de modifier sa façon de travailler et de son côté, l'ancienne production lui a souhaité le meilleur pour la suite. On poursuit avec la K-pop qui triomphe aux American Music Awards 2026. La 52e cérémonie s'est déroulée à Las Vegas fin mai, un événement qui récompense le succès commercial des artistes. Les jurés examinent les ventes et l'impact sur Internet et c'est le groupe BTS qui signe un retour triomphal et qui gagne 3 trophées, dont celui de l'artiste de l'année. Les membres de KATSEI remportent aussi 3 victoires, dont celle du meilleur groupe de K-pop féminin. On poursuit avec Taylor Swift, qui comme tout le monde, elle aussi peut avoir un conjoint embarrassant. Travis Kelce et elle ont assisté à la rencontre de basket NBA entre les Knicks et les Cavaliers ce samedi à Cleveland. Le joueur de football américain a fait le show au premier rang et les caméras de la salle l'ont filmé avec une bière à la main. Il a alors bu sa canette Q-Sec sous les cris du public. Taylor a d'abord caché son visage dans ses mains par gêne, puis elle a applaudi avec le reste des spectateurs. Mais ce n'est pas tout. Travis Kelce s'est endormi sur son siège pendant la partie, comme à la maison, tranquille. Des photos montrent Taylor Swift perplexe face à cette petite sieste. Le sportif s'est réveillé pour voir la défaite de son équipe. Voilà, belle journée avec nous et à très vite pour d'autres infos People.
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1: On parle offre d'emploi sur Radio VFM et dans la boîte à souvenirs. 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Vous êtes à la recherche d'un emploi ? 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La Maison de la Nature et de la Pierre Sèche recherchent des bénévoles pour aider à tenir des stands animés pour la fête de la Mare le dimanche 20 septembre de 9h30 à 18h. Jeux et ateliers nature sur stand. Alors la mission attendue, accueillir le public de passage en compagnie des autres bénévoles, distribuer de la documentation, proposer de jouer aux jeux mis à disposition sur le stand, aider à l'installation et au rangement du stand. Pas de compétences requises, juste l'envie d'apprendre, de partager et de faire connaissance et bien sûr dans la bonne humeur. Si cela vous tente, eh bien contactez le 07 81 35 09 54 07 81 35 09 54.

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Chanson sur ma drôle de vie, c'était Véronique Sanson, sortie en 1972. Voici deux petites informations avec l'intercom de l'aviron Noirot. Tout d'abord, le mercredi 10 juin, sachez que exceptionnellement, la déchetterie de Mini-Clinchamp sera fermée le matin. Donc, ce mercredi matin, la déchetterie de Mini-Clinchamp sera exceptionnellement fermée. Et mercredi matin, la déchetterie de Mini-Clinchamp

noireau.fr. On s'écoute un petit Daniel Lévy, chanson des 10 commandements, voici l'envie d'aimer. Et puis on écoutera une chanson qui fait partie du film Rocky IV avec Sylvester Stallone. Pas la plus connue, mais on va vous la proposer. Elton John, The Measure of the Man, juste avant 15h et le flash.

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1: Bonjour à tous, Patrick Druel a été placé en garde à vue dans le cadre des plaintes pour violences sexuelles déposées contre lui. L'artiste doit être interrogé sur les faits nouvellement connus de l'institution judiciaire centralisée au parquet de Nanterre. Il s'agit principalement des plaintes de Daniela Elsner pour tentative de viol et agression sexuelle en 97 à Acapulco, d'une journaliste culturelle pour une tentative de viol en 2000 à Monaco, d'une salariée du label de Patrick Druel pour deux agressions sexuelles, d'une plainte déposé à Metz pour des faits datant de 2008 et d'une plainte pour un viol en 2012 lors d'un festival de cinéma à Dinard. Émotion et colère hier dans le Gers. 6000 personnes ont participé à une marche en hommage à Liana, retrouvée morte la semaine dernière. Le principal suspect de la collégienne de 11 ans, un père de famille, a fait l'objet de plusieurs plaintes qui n'ont pas été examinées par la police. Le gouvernement devrait demander à la justice de reprendre de toute urgence les 70 000 dossiers en cours qui touchent des enfants. Tout le monde est d'accord, Orange, Bouygues et Free ont négocié ensemble le rachat de SFR pour 20 milliards d'euros. Si le protocole est validé par l'autorité de la concurrence, les trois géants se partageront plus de 19 millions de nouveaux clients. Ils ont aussi pris l'engagement de conserver les 8 000 salariés de SFR, qui va donc stopper ses activités dans la téléphonie. Roland Garros 2026, c'est fini. Après le sacre de la jeune russe Andreeva samedi, l'allemand Alexander Zverev a lui remporté son premier tournoi du Grand Chelem hier à Paris. Il s'est imposé dans une finale à suspense face à l'italien Flavio Cobolli. La saison sur gazon peut commencer avec déjà Wimbledon en ligne de mire à la fin du mois. En football, les Bleus jouent ce soir leur ultime match de préparation avant le début du Mondial en Amérique jeudi. La France a rendez-vous avec l'Irlande du Nord à Lille dès 21h10. Une sorte de répétition générale avec sans doute une équipe moins remaniée que lors de la défaite contre la Côte d'Ivoire jeudi dernier.
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Bon lundi sur Radio VFM, magnifique chanson à l'instant, en 1989, Richard Cocciante nous chantait sa Marguerite. Je vous retrouve dans quelques minutes avec l'agenda du bocage, ce sera juste après Cher et le tube The Choup Choup Song, sorti en 1990. On vous prépare également le titre qu'avait repris Jonathan Serrada, le tout premier gagnant de la Nouvelle Star. Il avait repris un titre de Michel Jonas, Je voulais te dire que je t'attends. Ce sera à retrouver dans quelques minutes, un titre qui était sorti donc en 2003 suite à sa victoire à la Nouvelle Star.

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1: La boîte à souvenirs avec le rendez-vous de l'agenda et les idées de sortie dans le bocage. Ce mardi 9 juin à 20h à la Michel Drucker, il y a le concert des chorales pop et jeunes du conservatoire. Hein, plus de 50 choristes dirigés par Isabelle Artemise vous proposent leur répertoire de l'année entre pop et rock. Gratuit, place à retirer au conservatoire. Mercredi 10 juin de 13h30 à 18h à la MJC Espace Graines, les récréatives, le cirque en folie. Les enfants découvrent le cirque à travers des jeux gratuits et ouverts à tous. Du jeudi 11 à 20h au vendredi 12 juin à 19h au théâtre de Vire-le-Préau, rendez-vous pour deux soirées de clôture de saison au cours desquelles Charlotte Lagrange lira L'araignée, l'un des textes marquants de son parcours. Ces lectures seront suivies le jeudi d'un apéritif dînatoire et le vendredi d'une soirée dansante gratuite. Réservation conseillée au 02 31 66 66 26 02 31 66 66 26. Vendredi 12 juin, 20h à la Michel Drucker, découverte soirée orchestre. Venez découvrir les orchestres de conservatoire, des tout petits jusqu'au jazz, gratuit, place à retirer au conservatoire. Dimanche 14 juin, à Bernard-le-Patrie, à 9h45, sur le terrain de la Pilière, le comité des fêtes organise une randonnée vélo, parcours de 40 km, repas du midi, 10€ par personne, le port du casque obligatoire pour les enfants, recommandé pour les adultes. Pour tout renseignement, réservation repas au 06 47 24 67 61, 06 47 24 67 61.
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1: Les petites annonces proposées par Radio VFM. Famille d'accueil pour personnes âgées ou handicapées agréées par le Conseil Général du Calvados, situé à Vire-Normandie. Famille avec animaux recherche personnes à accueillir dans un environnement chaleureux et sécurisé. Propose un cadre familial avec un accompagnement adapté aux besoins de chacun. Pour plus d'informations, vous contactez Madame Thierry Marilyn au 06 77 03 66 22 06 77 17 03 66 22. À vendre 4 roues, 208 GT, phase 2, 550 euros à débattre au 06 75 72 93 37. 06 75 72 93 37. A été trouvé chien croisé labrador femelle noir blanc à Montbertrand et un croisé labrador noir mâle à Saint-Clair à Vire-Normandie. Et a été trouvé plusieurs chats européens mâle tigré à Maurice Duros à Vire-Normandie, européen mâle noir et blanc à Coulons, a également européen femelle tricolore à Coulons et un européen femelle noire également à Coulons, Vire-Normandie. Pour ces annonces, vous contactez le chenil fourrière de Vire, Oser Bureau, au 02 31 67 99 95, 02 31 67 99 95. Et puis on parle frelon asiatique à Vire-Normandie, soyez vigilants, regardez autour de votre maison si la fondatrice, un futurène, n'a pas construit un nid primaire, les avant-toits, dans un abri de jardin, sous un hangar ou une véranda, etc. Le nid n'est pas plus gros qu'un point, si vous en découvrez un. Eh bien, contactez le chenil fourrière de Vire-Normandie qui interviendra pour la désinsectisation au 02 31 67 99 95.

15h40 sur Radio FM, mais on écoutait l'Erita Mitsuko, c'est comme ça. Dans la boîte à souvenirs, on va retrouver un tube de M. Pokora, l'un de ses premiers tubes, hein, à ses tout débuts en solo, après donc avoir créé le groupe Link Up, hein, avec donc Popstar. M. Pokora, en 2005, nous chantait « Elle me contrôle ». M. Pokora, qui vient de sortir l'hymne français pour la Coupe du Monde. Le Strasbourgeois, donc, c'est lié au groupe de rap L2B pour dévoiler vendredi dernier l'hymne de l'équipe de France de football, hein. Donc Coupe du Monde qui est organisée aux États-Unis, Canada et Mexique et qui commencera donc ce jeudi 11 juin. Le titre donc d'M. Pokora s'appelle Trophée. On espère et bien que le titre rencontrera le même succès que VG Dream et son tube Ramener la coupe à la maison en 2018 ou encore en 1998. Le titre I Will Survive. Voilà pour la petite info avec M. Pokora que je vous laisse écouter. Elle me contrôle.

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La différence, très belle chanson, un titre sorti en 1998, c'était Lara Fabian sur Radio VFM. On va terminer aujourd'hui l'émission de la boîte à souvenirs avec Radio VFM. On va terminer aujourd'hui l'émission de la boîte à souvenirs.

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1: Bonjour à tous, Patrick Drouel a été placé en garde à vue dans le cadre des plaintes pour violences sexuelles déposées contre lui. L'artiste doit être interrogé sur les faits nouvellement connus de l'institution judiciaire centralisée au parquet de Nanterre. Il s'agit principalement des plaintes de Daniela Elsner pour tentative de viol et agression sexuelle en 1997 à Acapulco, d'une journaliste culturelle pour une tentative de viol en 2000 à Monaco, d'une salariée du label de Patrick Drouel pour deux agressions sexuelles, d'une plainte déposée à Metz pour des faits datant de 2008 et d'une plainte pour un viol en 2012 lors d'un festival de cinéma à Dinard. Émotion et colère hier dans le Gers. 6000 personnes ont participé à une marche en hommage à Liana, retrouvée morte la semaine dernière. Le principal suspect de la collégienne de 11 ans, un père de famille, a fait l'objet de plusieurs plaintes qui n'ont pas été examinées par la police. Le gouvernement devrait demander à la justice de reprendre de toute urgence les 70 000 dossiers en cours qui touchent des enfants. Tout le monde est d'accord, Orange, Bouygues et Free ont négocié ensemble le rachat de SFR pour 20 milliards d'euros. Si le protocole est validé par l'autorité de la concurrence, les trois géants se partageront plus de 19 millions de nouveaux clients. Ils ont aussi pris l'engagement de conserver les 8 000 salariés de SFR, qui va donc stopper ses activités dans la téléphonie. Roland-Garros 2026, et c'est fini. Après le sacre de la jeune russe Andreeva samedi, l'allemand Alexander Zverev a lui remporté son premier tournoi du Grand Chelem hier à Paris. Il s'est imposé dans une finale à suspense face à l'italien Flavio Cobolli. La saison sur gazon peut commencer avec déjà Wimbledon en ligne de mire à la fin du mois. En football, les Bleus jouent ce soir leur ultime match de préparation avant le début du Mondial en Amérique jeudi. La France a rendez-vous avec l'Irlande du Nord à Lille dès 21h10. Une sorte de répétition générale avec sans doute une équipe moins remaniée que lors de la défaite contre la Côte d'Ivoire jeudi dernier.
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0: 16h04 et vous écoutez Radio VFM. Encore une fois, bien le bonjour à toutes et à tous. Bienvenue pour un nouveau rendez-vous de Jukebox. Les années 80, 90 et 2000 à l'honneur du lundi au vendredi entre 16h et 18h avec tous les rendez-vous habituels, l'agenda, le programme télé, mais également l'instant live. On s'intéressera également à qui était numéro 1 en radio le 8 juin 2007. On en reparle tout à l'heure. Jean-Jacques Goldman, Elton John d'ici quelques minutes pour nous emmener comme promis jusqu'à l'agenda de ce lundi sur Radio VFM.
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21: 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Le petit coup d'œil du côté de l'agenda sur Radio VFM à Vierre ce mardi à 20h, la Michel Drucker, concert des chorales pop et jeunes du conservatoire. Plus de 50 choristes dirigés par Isabelle Artemis vous proposent leur répertoire de l'année entre pop et rock. C'est gratuit, place à retirer au conservatoire. À Vierre, mercredi de 13h30 à 18h, la MJC Espace Graine, les récréatives, le cirque en folie. Les enfants découvrent le cirque à travers des jeux, c'est gratuit et ouvert à tous. À Vierre, jeudi à 20h et vendredi à 19h au théâtre de Vierre, le Préau. Rendez-vous pour deux soirées de club clôture de saison au cours desquelles Charlotte Lagrange lira L'araignée, l'un des textes marquants de son parcours. Ces lectures seront suivies le jeudi d'un apéritif dînatoire et le vendredi d'une soirée dansante. C'est gratuit, réservation conseillée. Dans le Bessin à Tilly-sur-Seul, ce mardi de 14h à 16h30, rue du Stade, il y a une randonnée pédestre, randonnée de 8 km qui est proposée au départ de Tilly-sur-Seul avec un passage par Juvigny-sur-Seul. Et c'est payant. À Cerisay-la-Forêt, ce mercredi, rue des Sangles, la visite guidée de l'abbaye Saint-Bigorre pour retracer l'histoire millénaire. Les amis de l'abbaye proposent une visite guidée avec la découverte insolite du souterrain médiéval tous les mercredis à 15h jusqu'au 30 septembre. Tarif 9€, réduit 6€.
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0: sorti en 1983, l'excellent Renault sur Radio BFM en ce lundi après-midi. Lundi 8 juin d'ailleurs, aujourd'hui 159e jour de l'année, on démarre la 24e semaine et nous fêtons les Médards. Bon anniversaire à vous d'être né un 8 juin, le soleil va se coucher à 21h51 pour se lever demain à 5h47. Demain nous fêterons les Dianes et ce sera également la journée internationale des archives, la journée mondiale de sensibilisation au passage à niveau et la journée mondiale de l'accréditation. Voici Céline Dion pour nous emmener jusqu'au programme télé de ce lundi sur Radio BFM.
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0: Le festival de l'élevage de Vire célèbre cette année son 20e anniversaire. Rendez-vous le 13 juin à l'hippodrome de Vire pour une journée exceptionnelle placée sous le signe de la passion agricole. Plus de 150 animaux venus de tout le département seront présentés par une cinquantaine d'éleveurs engagés. Les concours départementaux mettront à l'honneur des races limousines, charolaises, primolstein, une belle vitrine du savoir-faire et de l'excellence de l'élevage local. Très attendu pour sa 2e édition, le concours de jeunes présentateurs sera un temps fort de la journée. Ouvert aux jeunes passionnés âgés de 5 à 22 ans, il mettra en lumière la relève agricole à travers leur savoir-faire, leur implication et leur présence avec les animaux. Une offre de restauration sur place vous permettra également de savourer des spécialités normandes avec une ambiance conviviale. Alors rendez-vous le 13 juin à l'Hippodrome de Vire pour le Festival de l'élevage.
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3: Voici votre soirée télé pour ce lundi 8 juin. C'est parti, 21h10, ce soir du foot avec le match amical France-Irlande du Nord. Sur France 2, Meurtre au paradis, votre série avec notamment Don Warrington. Sur France 4, In France with Madonna, documentaire réalisé par Julie Delettre. Marié au premier regard continue pour la saison 10 sur M6. Et puis enfin Les Tuches 4, ce soir sur TMC avec Jean-Paul Rouve ou encore Isabelle Nanty, bien sûr. Bonne soirée télé, très bon lundi.
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0: La bande originale du film Titanic avec la chanteuse Céline Dion, énorme succès d'ailleurs sorti en 1997. On parle football également cet après-midi, on parle de l'équipe de France, vous le savez, qui prépare son mondial 2026 après sa défaite face à la Côte d'Ivoire. L'équipe de France qui jouera ce soir à 21h10 contre l'Irlande du Nord avant d'entrer officiellement dans la compétition à l'occasion de cette Coupe du Monde 2026. Ils joueront le 16 juin face au Sénégal, le 22 juin face à l'Irak et le 26 juin prochain, ce sera face à la Norvège. Voici Indochine, Johnny Hallyday, d'ici quelques minutes ou même encore Calogero sur Radio VFM.
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Sorti en 2009, hein, déjà ce titre de Calogero sur Radio VFM. En ce lundi après-midi, on va découvrir ensemble qui était numéro 1 en radio le 8 juin 2007. On est en plein dans les années 2000, les réseaux sociaux commencent à prendre leur envol, les téléphones portables se modernisent à vitesse grand V. Côté musique, les radios regorgent de hip-hop, R&B et dance. C'est l'époque des sonneries MP3, des clips sur les chaînes musicales et des refrains qu'on retrouve partout, des voitures aux plages de l'été. Si on s'arrête précisément au 8 juin 2007, le numéro 1 en radio, c'est Mika avec Relax, Take It Easy, un titre frais, entraînant, porté par une voix unique et un refrain immédiatement reconnaissable, notamment le chanteur Mika, numéro 1 en radio le 8 juin 2007.

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1: Bonjour à tous, Patrick Drouel a été placé en garde à vue dans le cadre des plaintes pour violences sexuelles déposées contre lui. L'artiste doit être interrogé sur les faits nouvellement connus de l'institution judiciaire centralisée au parquet de Nanterre. Il s'agit principalement des plaintes de Daniela Elsner pour tentative de viol et agression sexuelle en 1997 à Acapulco, d'une journaliste culturelle pour une tentative de viol en 2000 à Monaco, d'une salariée du label de Patrick Drouel pour deux agressions sexuelles, d'une plainte déposé à Metz pour des faits datant de 2008 et d'une plainte pour un viol en 2012 lors d'un festival de cinéma à Dinard. Émotion et colère hier dans le Gers. 6000 personnes ont participé à une marche en hommage à Liana, retrouvée morte la semaine dernière. Le principal suspect de la collégienne de 11 ans, un père de famille, a fait l'objet de plusieurs plaintes qui n'ont pas été examinées par la police. Le gouvernement devrait demander à la justice de reprendre de toute urgence les 70 000 dossiers en cours qui touchent des enfants. Tout le monde est d'accord, Orange, Bouygues et Free ont négocié ensemble le rachat de SFR pour 20 milliards d'euros. Si le protocole est validé par l'autorité de la concurrence, les trois géants se partageront plus de 19 millions de nouveaux clients. Ils ont aussi pris l'engagement de conserver les 8 000 salariés de SFR, qui va donc stopper ses activités dans la téléphonie. Roland Garros 2026, et c'est fini. Après le sacre de la jeune russe Andreeva samedi, l'allemand Alexander Zverev a lui remporté son premier tournoi du Grand Chelem hier à Paris. Il s'est imposé dans une finale à suspense face à l'italien Flavio Cobolli. La saison sur gazon peut commencer avec déjà Wimbledon en ligne de mire à la fin du mois. En football, les Bleus jouent ce soir leur ultime match de préparation avant le début du Mondial en Amérique jeudi. La France a rendez-vous avec l'Irlande du Nord à Lille dès 21h10. Une sorte de répétition générale avec sans doute une équipe moins remaniée que lors de la défaite contre la Côte d'Ivoire jeudi dernier.
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À 17h04, on est parti ensemble sur Radio BFM pour la deuxième et dernière heure de l'émission Jukebox, les années 80, 90 et 2000, à l'honneur du lundi au vendredi entre 16h et 18h. Rendez-vous d'ici quelques instants d'ailleurs sur Radio BFM avec l'instant live et un certain Charles Aznavour qui nous ramènera il y a 26 ans. Alicia Keys, Jean Schultes d'ici quelques minutes ou même encore Lio sur Radio BFM.

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0: En 1980, ce titre de Lio et son Banana Split sur Radio VFM en ce lundi après-midi. Place à l'instant live. Repartons il y a 26 ans avec un certain Charles Aznavour et ce titre enregistré au Palais des Congrès en 2000 d'ailleurs. Sa version Emmenez-moi, énorme tube de Charles Aznavour, mais en version live, vous le savez, ça donne toujours un petit quelque chose.
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1984, mon premier, c'est Désir, Désir, Désir. Laurent Voulzy sur Radio VFM. En ce lundi après-midi, on s'intéresse également aux films qui ont le mieux fonctionné en salle au cours de la semaine écoulée. À la première place, on y retrouve notamment Star Wars The Mandalorian, N Grogu, 220 000 nouveaux spectateurs en salle et en cumulé 706 000. Deuxième, c'est Michael, 5 68 000 tout de même spectateurs en cumulé. Troisième, Obsession. Quatrième, Le Diable s'habille en Prada 2. Cinquième, L'Abandon, le film consacré au dernier jour de Samuel Paty, 110 000 nouveaux spectateurs et en cumulé 434 000. Sixième, une nouveauté, L'Objet du délit. Septième, La Vénus électrique. Huitième, une autre nouveauté, Colonie. Neuvième, Pour le plaisir. Et à la dixième place, on y retrouve une nouveauté. Eh bien, c'est Mata avec 45 000 spectateurs en salle pour sa première semaine d'exploitation. Voici Christina Aguilera, Bruce Springsteen d'ici quelques minutes ou même encore Niagara sur Radio VFM.

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0: 1986, le groupe Niagara sur Radio VFM en ce lundi après-midi dans l'émission Jukebox les années 80, 90 et 2000. C'est déjà terminé pour aujourd'hui. D'ici quelques minutes, vous allez retrouver de nouveau l'info région avec Régis Picot. Et quant à moi, eh bien, je vous donne rendez-vous demain à 6h pour le Morning Café. D'ici là, prenez soin de vous. Je vous souhaite bien évidemment une excellente soirée et à demain.
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1: Bienvenue pour vos infos régions sur Radio VFM à la une. Retour évidemment sur le 82e anniversaire du débarquement. Le week-end dernier, rythmé par les commémorations et les manifestations festives partout en Normandie. Des rendez-vous à Vire, à Condé, en Normandie avec de nombreuses personnalités. Et la cérémonie internationale qui s'est déroulée samedi après-midi à Langrune-sur-Mer en présence du Premier ministre français Sébastien Lecornu qui a insisté sur l'importance de perpétuer l'héritage laissé par les vétérans. Quant au secrétaire américain Pete Hegseth, il s'est rendu à la cérémonie binationale organisée au cimetière américain de Colville-sur-Mer avant de s'offrir une visite privée de Sainte-Mère-Église. Un week-end marqué par ce 82e anniversaire aussi de la libération de Bayeux, la capitale du Bessin, première ville libérée de la France continentale. En 1944, cérémonie à la stèle des Libérateurs hier matin à proximité du musée mémorial de la bataille de Normandie. Et puis l'incontournable bal de la liberté, lui, s'est déroulé dimanche après-midi, hier donc, place de Gaulle. Un week-end qui a permis à la commune aussi de Creully-sur-Seul de dévoiler le buste en bronze du vétéran britannique Cecil Newton. La sculpture installée juste à côté du monument dédié au régiment dont le vétéran britannique faisait partie. Cecil Newton, décédé il y a 13 mois à l'âge de 101 ans, lui qui avait débarqué sur Gold Beach. Le 6 juin 44, il avait passé le reste de sa vie à entretenir la mémoire de ses camarades morts au combat, Cecil Newton, citoyen d'honneur de Creully. La commune lui consacre d'ailleurs une exposition au château de Creully, exposition baptisée Cecil Newton, passeur de mémoire. La commissaire de l'exposition, Estelle Marie.
2: Dans cette expo, vous allez avoir des objets qui ont appartenu à Cecil Newton, mais pas que. On a aussi des prêts de musées britanniques, comme le musée du Royal Dragon Guards. Vous allez avoir des vidéos, des témoignages d'élèves du collège et de l'école primaire de Creully-sur-Seul, des photos de Cecil Newton, des vidéos d'archives. Voilà, il y a vraiment différents types d'éléments, mais aussi des documents d'archives et des médailles de Cecil Newton. C'est pas seulement une expo historique, elle est vraiment axée sur l'histoire de Cecil Newton. Elle vise à montrer comment un gamin ordinaire et en quelque sorte devenu extraordinaire, et pour les Creullois notamment, mais pas que, un héros. Sa vie, elle a complètement basculé, il le dit d'ailleurs dans une vidéo. Ça le marque à jamais, il va porter un manteau du deuil en fait toute sa vie en raison du 6 juin et de cette guerre. Il dédie sa vie à ses camarades morts au combat pour qu'on ne les oublie jamais. Ça, c'est vraiment son cheval de bataille.
1: Cecil Newton, passeur de mémoire, l'exposition événement à voir depuis lundi dernier jusqu'au 25 septembre au château de Creully. Accès libre et gratuit aux horaires d'ouverture du château. Ce 82e anniversaire du débarquement qui a marqué aussi la venue de nombreux touristes. Le tourisme, parlons-en justement, avec les nombreux ponts du mois de mai et une fréquentation plutôt décevante sur le pays de Vire, colline de Normandie, selon le directeur de l'office de tourisme, Emmanuel Paco.
3: Espérons que ce soit pas vraiment l'indicateur de la saison, puisque nous à l'office, on a une fréquentation qui est légèrement en baisse par rapport l'an dernier, et globalement on a eu des retours qui sont pas forcément positifs sur les week-ends du mois de mai. Alors ce qui s'explique, pourtant le calendrier était plutôt bon sur le papier, mais les conditions météo très pluvieux sur les premiers ponts et la semaine de canicule au moment du week-end de l'Ascension a sans doute eu un impact assez négatif. On a eu notamment des informations de la part de certains hébergeurs qui avaient eu des annulations qui alors sont pas forcément liées à la météo, mais aussi le facteur prix du carburant qui intervient. Et voilà, il y a des gens qui avaient prévu de venir parfois d'assez loin qui finalement ont renoncé à leur venue. Donc ouais, le bilan est pour l'instant assez mitigé sur ce début de saison. Voilà, la saison ne fait que commencer, on espère bien que l'été sera bon et permettra de récupérer un peu ce début de saison moyen.
1: Emmanuel Paco, le directeur de l'Office du tourisme du pays de Vire, colline de Normandie. Le sport avec dimanche avait lieu à Caen, le Marathon de la Liberté. C'était la 39e édition et c'est François Leprovost de Vernon qui remporte ce marathon devant le Saint-Lois Pierre-Antoine Ruel. À noter également la 6e place de Jérémy Toulier de Souleuvre en Bocage. Le handball et l'exploit des handballeurs cannais ont créé l'exploit. Ils avaient pourtant perdu le match aller à domicile de 2 buts et le match retour, eh bien, ils menaient de 2 buts à la fin du temps réglementaire. Et c'est une séance de jet de 7 mètres qui a été proposée pour départager les deux équipes. Et finalement, dans cette séance, eh bien, ce sont les cannais qui se sont montrés plus performants qu'Ivry et qui vont donc monter pour la première fois donc en Star League la saison prochaine. Une ambiance folle pour les 280 supporters qui avaient fait le déplacement à Créteil et pour les 2000 supporters qui suivaient le match au Palais des Sports de Caen.
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1: Côté météo, encore un temps instable pour ce début de semaine. L'amélioration devrait arriver à partir de mercredi avec un week-end qui s'annonce chaud et ensoleillé pour ce soir, des températures de l'ordre de 9 degrés pour cette nuit. Demain matin, le ciel sera très nuageux et des rafales de vent assez fortes de 45 à 50 km heure. En journée, des températures de 15 à 16 degrés uniquement, avec alternance d'éclaircies et de passages nuageux. Même type de temps prévu pour mercredi. Amélioration très nette à partir de jeudi. C'est la fin de vos inforégions. Excellente soirée. 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Très bonne soirée.

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4: Bonsoir à tous. Gérald Darmanin et Laurent Nunez seront auditionnés demain par la commission des lois du Sénat au sujet de l'affaire Liana. Convoqués à 9h30, ils devront répondre aux questions sur les éventuels dysfonctionnements des services de l'État après la mort de la fillette de 11 ans et les procédures antérieures visant le principal suspect. Des rassemblements sont organisés ce soir à partir de 19h dans plusieurs villes de France pour rendre hommage justement à la victime et pour dénoncer également les défaillances du système judiciaire. Le chanteur Patrick Bruel a été placé en garde à vue ce matin et fait face à de nouvelles accusations de viol et d'agression sexuelle. Deux plaintes ont été déposées la semaine dernière et deux autres sont annoncées. De son côté, l'artiste conteste l'ensemble des accusations. Hier, un hélicoptère de la gendarmerie nationale s'est écrasé dans la forêt d'Orléans lors d'une opération de recherche d'un adolescent disparu. L'adjudant Dorian Larry Gaudry a été tué, tandis que le pilote et le mécanicien ont été grièvement blessés. On poursuit avec les obsèques de Bernadette Chirac, décédée à l'âge de 93 ans, qui auront lieu vendredi à la basilique Sainte-Clotilde. Un hommage public sera également organisé dimanche en Corrèze, où elle a exercé comme conseillère générale pendant plus de 35 ans. Et selon une étude, 62% des Français prévoient de partir en vacances cet été, soit un point de moins qu'en 2025. Leur budget recule également de 287 euros en moyenne. Et face à la hausse des carburants et des incertitudes économiques, beaucoup prévoient de réduire également les dépenses de loisirs, de restaurants et de souvenirs en privilégiant les destinations les plus proches. SFR va être démantelé entre Bouygues Télécom, Free et Orange pour plus de 20 milliards d'euros. Les abonnés seront ainsi répartis entre les trois opérateurs sous réserve de l'accord des autorités. Le marché français reviendra ainsi à trois acteurs d'ici 2029. Et enfin au football, deuxième match de préparation, la Coupe du Monde pour les Bleus ce soir. Après leur défaite 2-1 face à la Côte d'Ivoire, ils affrontent l'Irlande du Nord avec un coup d'envoi prévu à 21h10.
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2: Voici votre soirée télé pour ce lundi 8 juin. C'est parti, 21h10, ce soir du foot avec le match amical France-Irlande du Nord. Sur France 2, Meurtre au paradis, votre série avec notamment Don Warrington. Sur France 4, In France with Madonna, documentaire réalisé par Julie Delettre. Marié au premier regard continue pour la saison 10 sur M6. Et puis enfin, Les Tuches 4, ce soir sur TMC avec Jean-Paul Rouve ou encore Isabelle Nanty, bien sûr. Bonne soirée télé, très bon lundi.
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1: Bonsoir à tous. Gérald Darmanin et Laurent Nunez seront auditionnés demain par la commission des lois du Sénat au sujet de l'affaire Liana. Convoqués à 9h30, ils devront répondre aux questions sur les éventuels dysfonctionnements des services de l'État après la mort de la fillette de 11 ans et les procédures antérieures visant le principal suspect. Des rassemblements sont organisés ce soir à partir de 19h dans plusieurs villes de France pour rendre hommage justement à la victime et pour dénoncer également les défaillances du système judiciaire. Le chanteur Patrick Bruel a été placé en garde à vue ce matin et fait face

face à de nouvelles accusations de viol et d'agression sexuelle. Deux plaintes ont été déposées la semaine dernière et deux autres sont annoncées. De son côté, l'artiste conteste l'ensemble des accusations. Hier, un hélicoptère de la gendarmerie nationale s'est écrasé dans la forêt d'Orléans lors d'une opération de recherche d'un adolescent disparu. L'adjudant Dorian Larry Gaudry a été tué, tandis que le pilote et le mécanicien ont été grièvement blessés. On poursuit avec les obsèques de Bernadette Chirac, décédée à l'âge de 93 ans, qui auront lieu vendredi à la basilique Sainte-Clotilde. Un hommage public sera également organisé dimanche en Corrèze, où elle a exercé comme conseillère générale pendant plus de 35 ans. Et selon une étude, 62% des Français prévoient de partir en vacances cet été, soit un point de moins qu'en 2025. Leur budget recule également de 287 euros en moyenne. Et face à la hausse des carburants et des incertitudes économiques, beaucoup prévoient de réduire également les dépenses de loisirs, de restaurants et de souvenirs en privilégiant les destinations les plus proches. SFR va être démantelé entre Bouygues Télécom, Free et Orange pour plus de 20 milliards d'euros. Les abonnés seront ainsi répartis entre les trois opérateurs sous réserve de l'accord des autorités. Le marché français reviendra ainsi à trois acteurs d'ici 2029. Et enfin au football, deuxième match de préparation, la Coupe du Monde pour les Bleus ce soir. Après leur défaite 2-1 face à la Côte d'Ivoire, ils affrontent l'Irlande du Nord avec un coup d'envoi prévu à 21h10.

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1: Bonsoir à tous. La manifestation prévue en hommage à Liana, place Vendôme à Paris, a été interdite par la préfecture de police qui évoque une menace terroriste élevée et des risques de troubles à l'ordre public. Rassemblement statique reste autorisé place Louis-Lépine, tandis qu'environ 200 mobilisations sont annoncées dans toute la France. Et justement, dans cette affaire, Gérald Darmanin et Laurent Nunez seront auditionnés demain par la commission des lois du Sénat. Ils devront s'expliquer sur d'éventuels dysfonctionnements des services de l'État après la mort de la fillette de 11 ans. Sur les rails, une grève intersyndicale à la SNCF est prévue mercredi, entraînant de fortes perturbations. Environ 2 TGV sur 3 circuleront, un intercité sur 2 et un trafic régional très perturbé, notamment en Île-de-France. Patrick Bruel, placé en garde à vue, fait face à de nouvelles accusations de viol et d'agression sexuelle. 2 plaintes ont été déposées récemment et 2 autres sont annoncées.

0: tandis que l'artiste conteste l'ensemble des faits. On poursuit avec le Conseil d'orientation des retraites qui prévoit un déficit porté à 2,4% du PIB en 2070 contre 1,4% auparavant en raison notamment d'une natalité plus faible. Il estime qu'un âge de départ à la retraite pouvant atteindre 67,6 ans serait nécessaire à long terme pour équilibrer le système. Les obsèques de Bernadette Chirac auront lieu vendredi à la basilique Sainte-Clotilde à Paris, suivie d'un hommage dimanche en Corrèze où elle a exercé comme élue pendant plus de 35 ans. Et selon une étude de Cofidis, 62% des Français prévoient de partir en vacances cet été, en baisse d'un point par rapport à l'année dernière. Leur budget recule et les ménages réduisent leurs dépenses de loisirs, de restaurants et de souvenirs en privilégiant également des destinations très proches. En sport et en cyclisme, victoire d'Anton Charming sur la deuxième étape du Tour d'Auvergne-Rhône-Alpes, anciennement Critérium du Dauphiné. Alex Baudin conserve le maillot de leader. Et puis en football, les Bleus disputent ce soir leur deuxième match de préparation à la Coupe du Monde face à l'Irlande du Nord, avec un coup d'envoi prévu à 21h10.
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